sac. Dans le sac, tu sais, j'en parlais tantôt justement. Ça l'inspire bien les chansons, ça, les parties de chaque. C'est D'Clat qu'on vient d'entendre, qui c'est son deuxième single à vie, qui quand même se démarque. Je trouve qu'il y a une belle belle montée là, comme nouveauté, comme artiste émergent. Et ben peut-être qu'on va s'enligner vers l'album, le EP. Bref, on va se tenir à l'affût. Là, on s'en va dans un son un peu plus traditionnel de la musique country. C'est ça, l'émission En route vers l'Ouest, on s'entend. Il y a vraiment comme toutes les sons de musique et country. Trad, country folk, country pop, country rock, traditionnel tout court. Et on écoute Claude Bastarache du Nouveau-Brunswick. On l'écoute à l'instant avec Donne pas ton amour. Et juste après, Hurt le blanc. Restez avec moi pour l'émission En route vers l'Ouest.

0: pression. Ouais, sec là, je devais mon casque.
1: Ouais, ben Serge, qu'est-ce qu'il me reste à faire?
2: Deux bons chums, Serge Mansour avec Steve Demeret qu'on vient d'entendre avec A-Boss, Slack la pression. Pour ma part, je m'en vais en vacances. Un petit projet familial que ça fait longtemps qu'on chérit, c'est d'aller à Hawaï et aller monter les volcans, tout ça. Et honnêtement, là, je sais que je suis ma propre boss, mais mettons que j'ai le goût de me dire, hey, slack donc un peu, là, ça fait du bien. Je pense que dans l'année, là, il faut se le donner au moins une semaine de vacances, hein, puis de lâcher son cellulaire. Puis oui, je suis autoproducteur, mais il reste quand même que maintenant, il faut lâcher son sel. On dirait que tu t'en vas dans un autre univers. Voyons comment ça, si j'ai pas mon sel. C'est comme, il y a un apprentissage à faire. C'est fou, hein, comment qu'on est addict. C'est incroyable. Bref. Et, justement, je parle de voyage. Ça me tente de fêter un peu. Sale barbe avec Good Lord. Ça me tente. Ça, on les écoute à l'émission En Rodant à l'Ouest.

très, très, très active sur les médias sociaux. Erica Rowland, qu'on vient d'entendre avec Sweet Talker, sortira un prochain single. On se tient à l'affût, évidemment. Mais c'est un nouveau vent là, de fraîcheur dans la nouvelle génération de musique country. Je trouve ça le fun de l'avoir allé. Je trouve qu'elle est vraiment impliquée. Puis c'est un beau enjoy de l'avoir s'impliquer. Stéphane Como, Kevin Chouinard ont réuni leur voix dans une chanson très difficile, très dur dans le texte, tout là, mais tu sais, il y a une belle complicité dans cette chanson-là. Bref, on l'écoute à l'émission En route vers l'Ouest.

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Emmanuel Boucher, Léa Jarry, Mégane Lebel, tantôt j'en parlais justement quand j'annonçais la chanson de Léa, qui ont un beau collectif les trois ensemble, et c'était d'ailleurs cette chanson-là, Soleil Rosé, qu'on vient d'entendre, qui lançait un peu cette collaboration-là, des spectacles évidemment qui ont le plaisir de faire ensemble sur scène, c'est beau de les voir, et là je t'amène sur un nouvel artiste qui vient de lancer une chanson, Alex Légaré, la chanson s'appelle La Vérité, La Vérité. C'est que c'est vrai que des fois, on est bien chum, on se dit, on va se serrer dans nos bras, on va faire comme si on comprenait, mais en même temps, on n'osera pas, on va flirter le sujet à la place d'en parler vraiment, puis de se dire la vérité. Je trouve que c'est un bel angle de chanson, on l'écoute à l'instant, mais puis évidemment, bon, on va venir connaître un peu plus cet artiste qui commence dans la belle industrie.

On vient d'entendre Ciao Bye de Laurence Saint-Martin qui vient de sortir son album, plein de spectacles pour elle. Même un séjour en Suisse pour une couple de spectacles. Vous le savez, dans le fond, son conjoint est hockeyeur là-bas. Et dans le fond, elle commence à percer, pourquoi pas, tant qu'à avoir un pied à terre là-bas, de faire un petit peu le travail d'artiste, en fait. Solitaire, c'est le titre de la chanson que je te fais entendre à l'instant de Dan Darèche, qui, c'est un cri du cœur, cette chanson-là, j'aime ça, l'entendre vraiment. Fils de Paul Darèche, qui continue de faire carrière. Il y a du talent dans cette famille-là, on l'écoute à l'instant.

arrêté, se fait attendre. Ben, t'écris des chansons comme ça, comme Corps à corps. C'est une chanson que j'ai sur mon album Une Minute. Un petit reggaeton country, ben le fun pour la danse country, mais en même temps, honnêtement, quand le printemps il est long, là, ben un petit peu de soleil dans la chanson, ça fait du bien. Bref, ben c'est mon cas. J'aime ça un petit peu. Quand je vais dans le sud, honnêtement, j'aime vraiment reggaeton. Fait que je me suis dit, hey, c'est le fun, ça, on va danser ça. Manuel Castillo qui s'en vient en musique avec Sur la route encore. Puis ça, c'est vrai qu'il dit ça, puis je suis sûre qu'il parle quand même de son métier d'être toujours sur la route en tant que, évidemment, artiste. Mais ceux aussi qui sont sur la route pour leur travail, on le sait, hein, on part. Puis écoute, c'est pas 6 heures de route qui nous effraient. On y va, let's go. On l'écoute.

Un gros merci d'avoir été là avec moi, Véronique Labbé, pour l'émission En route vers l'Ouest. Chaque fois cette semaine, c'est un grand plaisir pour moi de rassembler une couple de chansons puis de faire entendre ça. On a du talent au Québec, en Acadie, et bref, on monte le son au son du country. Sale Barbe qui termine ça avec Gin à l'eau salée. Bye bye, à la semaine prochaine.

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C'est lundi 22 juin 2026. Bon début de journée, mesdames, messieurs. Hey, on s'est quitté, c'était le printemps, puis on se retrouve ce matin à l'été. L'été qui est arrivé depuis hier matin, si je ne m'abuse. 12 degrés. C'est sûr qu'il a plu beaucoup, ça ressemblait pas trop à l'été en fin de semaine. Mon Dieu, qu'il a plu. Et aujourd'hui, ce qu'on prévoit, c'est généralement du soleil, mais ça devrait s'ennuager un petit peu en après-midi. 40% de probabilité d'averse tant cet après-midi, avec un maximum de 20 degrés. Généralement, des nuages pour ce soir, cette nuit, 12 degrés. Demain, des averses, maximum de 18. Des nuages pour la nuit de mardi avec 14. Mercredi, nuageux. 60% de probabilité d'averse, maximum de 21. Et on va se rendre à jeudi, parce qu'on prévoit du soleil pour l'instant, avec 23 degrés. Lever du soleil, 4h25 ce matin, le coucher va se faire à 20h28. Et pour ce qui est des normales saisonnières, maximum 22, minimum 10 degrés. Journées qui vont commencer à raccourcir tranquillement, pas vite. Avec le 21 juin qui est arrivé. D'ailleurs, on le voit, lever du soleil 4h25. On a déjà perdu une minute le matin, les amis. Alors voilà, le soir, ça ressemble pas mal à ce que c'était. Ça n'a pas bougé encore. Bon, ceci dit, on va aller voir ce qui se passe dans les informations. On va aller voir ça tout de suite, les infos de la presse canadienne. Les négociations de haut niveau menées en Suisse en vue d'un arrêt définitif de la guerre en Iran. Ça s'est terminé tôt ce matin. Des discussions à un niveau moins élevé sont prévues pour le reste de la semaine. L'Iran et les États-Unis ayant convenu de créer une cellule de désescalade chargée de gérer les combats au Liban. Un communiqué des médiateurs, le Pakistan et le Qatar a indiqué que cette cellule inclurait le gouvernement libanais et veillerait au respect de la cessation des opérations militaires au Liban. Ces pourparlers qui ont marqué le début d'un processus diplomatique de 60 jours visant à parvenir à un accord permanent pour mettre fin la guerre en Iran. Les combats au Liban restent l'un des principaux points d'achoppement. Le Canada et l'Australie se sont mis d'accord sur les modalités permettant à Ottawa d'acheter à BAE Systems Australia une capacité de radar trans-horizon qui est destinée à l'Arctique. Stephen Fuhr, secrétaire d'État canadien chargé de l'approvisionnement en matière de défense, se trouvait hier à Canberra pour faire cette annonce aux côtés du ministre australien de la Défense, Richard Marles. Le Canada s'est engagé à consacrer plus de 6 milliards de dollars au développement de ce nouveau système radar dans le Grand Nord, dont la mise en service est prévue en décembre 2029. Et ce système de radar permettra au Canada de détecter les menaces aériennes et maritimes s'approchant des régions nordiques et arctiques du Canada, ainsi que d'assurer une alerte précoce dans le Nord. Des activités et des rassemblements ont été organisés partout au pays hier pour célébrer la 30e journée nationale des peuples autochtones. Cette journée vise à rendre hommage à la culture, à l'histoire et aux contributions des Premières Nations, des Inuits et des Métis. Le premier ministre Mark Carney a visité une exposition dans la région de Vancouver et un musée de Nanaimo. Et de son côté, la première ministre du Québec, Christine Fréchette, a pris la parole lors d'un événement au Centre d'amitié autochtone de Trois-Rivières. Bon, on parle encore de ce qui s'est passé au SPVM. Le directeur du service de police de la ville de Montréal, Fadi Daguerre, va rencontrer aujourd'hui des responsables municipaux à huis clos concernant les allégations de racisme visant des policiers de Montréal-Nord. Une porte-parole de la mairesse Soraya Martinez-Ferrada a indiqué que la commission de la sécurité publique tiendra une séance à huis clos avec le SPVM en fin de journée. Cette séance sera suivie d'une discussion publique au cours de laquelle la population pourra poser des questions. La ville devait initialement rencontrer le SPVM aujourd'hui pour examiner le rapport annuel du corps policier. Cette réunion aura lieu à une date ultérieure. Ben, le corps du kayakiste qui était recherché depuis mardi dernier après être disparu dans la rivière Chaudière a été repêché hier à Lévis. La victime, c'est un homme dans la quarantaine. Il était disparu dans la rivière à la hauteur de Saint-Lambert-de-Lauzon en Beauce mardi dernier. Et hier, le service de police de la ville de Lévis a été appelé par un citoyen qui avait repéré un corps qui flottait dans les eaux du fleuve Saint-Laurent à proximité de la rue du Juvénat.
La progression d'un incendie qui fait rage près de Lytton, en Colombie-Britannique, s'est éloignée des zones habitées, selon les services de lutte contre les feux de forêt de la Colombie-Britannique. Les conditions météorologiques ont favorisé la lutte contre le brasier au cours des dernières heures. Hier, des vents plus faibles ont permis aux équipes de se déployer et d'attaquer directement les flancs nord et sud de l'incendie de Saw Creek. Selon les dernières estimations, la superficie de cet incendie incontrôlable s'élève à environ 7 km carrés. Ben voilà, tout ça et plus. Et dans quelques instants, oui, on va parler de sport aussi, parce que la Coupe du monde de soccer, ça se poursuit. Et Julie qui sera avec nous à 6h30 pour les informations régionales. Il est 5h36 avec 12 degrés actuellement au thermomètre. Et on commence l'heure avec les gars du Nord, pourquoi pas?

C'était Charlie Puth à 5h43 minutes. On va parler de soccer un petit peu. La Coupe du Monde, ça se poursuit et l'Égypte qui a signé la première victoire de son histoire à la Coupe du Monde de soccer hier. Ça s'est passé du côté de Vancouver. Une victoire de 3-1 contre la Nouvelle-Zélande. Du côté d'Atlanta, le prodige Lamine Yamal a marqué dès la 10e minute à son premier match comme partant au Mondial et l'Espagne qui a écrasé l'Arabie Saoudite 4-0. Du côté d'Inglewood, l'Iran a soutiré un verdict nul de 0-0 à la Belgique, malgré un carton rouge décerné au Belge Nathan Ngoy en deuxième demi, tandis que le match entre le Cap-Vert et l'Uruguay s'est terminé 2-2 à Miami Gardens. Il y a 4 matchs qui auront lieu aujourd'hui, dont ceux entre la France et l'Irak et entre l'Argentine et l'Autriche. Au tennis maintenant, Serena Williams qui va participer au tournoi de simple aux internationaux de tennis de Wimbledon après avoir accepté une invitation des organisateurs. Cette décision survient après que l'Américaine de 44 ans eut récemment effectué un retour à la compétition en double après près de 4 ans d'absence du tennis professionnel. Et au golf, on parle de golf aussi, au bord de l'effondrement le plus important de l'histoire de l'Omnium des États-Unis, Wyndham Clark a gardé son sang-froid devant une remontée de Sam Burns, gagnant le tournoi pour la 2e fois en 4 ans hier à Southampton. Et là, un gros échange quand même, là, hier dans la Ligue nationale de hockey. Les Panthers de la Floride qui ont fait l'acquisition de l'attaquant Brady Tkachuk des Sénateurs d'Ottawa hier. Et c'est en retour de 4 choix au repêchage, dont 3 de première ronde. Brady qui rejoint son frère Matthew Tkachuk avec les Panthers. Donc, ça devrait brasser encore cette année avec les Panthers de la Floride et les frères Tkachuk. 5h45 minutes, toujours 12 degrés, mais on a un ciel bleu ce matin. Ça fait du bien. En musique, Phil Collins.

anniversaire à souhaiter. Aujourd'hui, en ce 22 juin, Richard Bugeaud, du Club des 50 ans et plus de Maria et aussi du Club des 50 ans et plus de Saint-Siméon pour M. Richard Bugeaud. On lui souhaite une belle journée. Si vous en avez à souhaiter, envoyez-nous ça sur la page Facebook de CUFM. En musique, Minou!

0: 22 juin 2026, bon début de journée, mesdames et messieurs, au microphone, Rock Harvey. Les négociations de haut niveau menées en Suisse en vue d'un arrêt définitif de la guerre en Iran se sont terminées tôt ce matin. Des discussions à un niveau moins élevé sont prévues pour le reste de la semaine, l'Iran et les États-Unis ayant convenu de créer une cellule de désescalade chargée de gérer les combats au Liban. Un communiqué des médiateurs, le Pakistan et le Qatar, a indiqué que cette cellule inclurait le gouvernement libanais et veillerait au respect de la cessation des opérations militaires au Liban. Ces pourparlers ont marqué le début d'un processus diplomatique de 60 jours visant à parvenir à un accord permanent pour mettre fin à la guerre en Iran. Les combats au Liban restent l'un des principaux points d'achoppement. Le Canada et l'Australie se sont mis d'accord sur les modalités permettant à Ottawa d'acheter à BAE Systems Australia une capacité de radar transhorizon destinée à l'Arctique. Stephen Fuhr, secrétaire d'État canadien chargé de l'approvisionnement en matière de défense, se trouvait hier à Canberra pour faire cette annonce aux côtés du ministre australien de la Défense, Richard Marles. Le Canada s'est engagé à consacrer plus de 6 milliards de dollars au développement de ce nouveau système radar dans le Grand Nord, dont la mise en service est prévue en décembre 2029. Ce système de radar permettra au Canada de détecter les menaces aériennes et maritimes s'approchant des régions nordiques et arctiques du Canada, ainsi que d'assurer une alerte précoce dans le Nord. De passage à Vancouver, le chef conservateur Pierre Poilievre a souhaité une bonne fête des pères à tous les Canadiens. Il a profité de sa tribune pour critiquer le gouvernement Carney qui empêche, selon lui, bon nombre de Canadiens de fonder une famille en raison de la hausse du coût de la vie provoquée, à son avis, par les libéraux.
1: Je souhaite à tous les pères à travers le Canada une excellente célébration de leur contribution à leur famille, à notre pays. Je veux que chaque jeune homme puisse fonder une famille, acheter une maison, avoir des enfants si c'est son vœu. Malheureusement, après 11 ans des libéraux, ça coûte trop cher pour plein de jeunes hommes.
0: Des activités et des rassemblements ont été organisés partout au pays hier pour célébrer la 30e Journée nationale des peuples autochtones. Cette journée vise à rendre hommage à la culture, à l'histoire et aux contributions des Premières Nations, des Inuits et des Métis. Le premier ministre Mark Carney a visité une exposition dans la région de Vancouver et un musée de Nanaimo. De son côté, la première ministre du Québec, Christine Fréchette, a pris la parole lors d'un événement au Centre d'amitié autochtone de Trois-Rivières. Le directeur du service de police de la ville de Montréal, Fadi Daguerre, rencontrera aujourd'hui des responsables municipaux à huis clos concernant les allégations de racisme visant des policiers de Montréal-Nord. Une porte-parole de la mairesse Soraya Martinez-Ferrada a indiqué que la commission de la sécurité publique tiendra une séance à huis clos avec le SPVM en fin de journée. Cette séance

0: Ce sera suivi d'une discussion publique au cours de laquelle la population pourra poser des questions. La ville devait initialement rencontrer le SPVM aujourd'hui pour examiner le rapport annuel du corps policier. Cette réunion aura lieu à une date ultérieure. Et en terminant, le corps du kayakiste qui était recherché depuis mardi dernier après être disparu dans la rivière Chaudière a été repêché hier à Lévis. La victime, un homme dans la quarantaine, était disparu dans la rivière à la hauteur de Saint-Lambert-de-Lauzon en Beauce mardi dernier. Hier, le service de police de la ville de Lévis a été appelé par un citoyen qui avait repéré un corps qui flottait dans les eaux du fleuve Saint-Laurent à proximité de la rue du Juvénat. C'était les actualités de la presse canadienne.
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0: Bon, on a du soleil ce matin, ça devrait s'ennuager en après-midi avec 40 % de probabilité d'averse, mais seulement tard cet après-midi, avec maximum de 20 degrés aujourd'hui. Généralement des nuages pour ce soir, cette nuit, on parle de 12 degrés. Mardi, averse, maximum de 18, nuageux pour la nuit de mardi avec 14 degrés. Mercredi, c'est des nuages, 60 % de probabilité d'averse, un maximum de 21. Et jeudi, c'est le retour du soleil, maximum de 23. Soleil qui s'est levé ce matin à 4h25, va se coucher à 20h28 et actuellement 12 au thermomètre.

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1: Ben voilà, grosse nouvelle dans le monde politique ce matin. Moins de 2 ans après son arrivée au pouvoir, le premier ministre britannique Keir Starmer qui a annoncé sa démission ce matin après des mois de pression. Il a précisé qu'il resterait en poste jusqu'à la désignation de son successeur à la tête du Parti travailliste. Toutes les décisions que j'ai prises, a-t-il dit, ça a eu pour objectif de faire penser en premier le pays que j'aime. C'est pourquoi je vais démissionner de mon poste de chef du Parti travailliste. C'est ce qu'il a déclaré, la voix étranglée par l'émotion, le chef du gouvernement, lors d'un bref discours devant la porte du 10 Downing Street. L'impopulaire chef du gouvernement résistait depuis des mois à des appels à démissionner, mais sa position est devenue intenable après l'élection jeudi dernier au Parlement de son rival au sein du Labour, Andy Burnham, désormais en position de briguer la direction du Parti travailliste de Downing Street. Et là, il a dit qu'il a parlé à Sa Majesté, le roi, ce matin pour l'informer de sa décision. Il a dit aussi qu'il demandera au comité exécutif national du Parti travailliste d'établir un calendrier prévoyant l'ouverture des candidatures le 9 juillet et leur clôture avant la fin de la pause estivale le 1er septembre. C'est ce qu'il a précisé. Et en cas d'élection interne, ça garantira qu'un nouveau chef soit en place avant la reprise des travaux du Parlement de septembre. Et il a dit qu'il ferait tout ce qui est en son pouvoir pour assurer une passation de pouvoir dans les règles. Nigel Farage, chef du parti anti-immigration Reform UK, en tête des sondages nationaux depuis des mois, a appelé dans la foulée à des élections, à de nouvelles élections législatives. Le Parti travailliste garde une large majorité au Parlement et des législatives ne sont pas prévues avant 2029. Donc, nouvelle comme ça dans le milieu politique. Donald Trump qui avait tenu pour acquise dès dimanche la démission du premier ministre britannique. Keir Starmer va démissionner de son poste, avait écrit le président américain sur sa plateforme sociale lui souhaitant le meilleur. Et avec ce départ, le Royaume-Uni qui s'apprête à connaître son 7e premier ministre en 10 ans, c'est une instabilité qui est sans précédent dans l'histoire moderne de ce pays. 6h15.
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3: 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Oui, la Chine qui impose de nouvelles sanctions à l'encontre de 10 entreprises américaines du secteur de la défense. Le pays qui a répondu à une récente mesure prise par les États-Unis qui visait à exclure certaines grandes entreprises technologiques chinoises des appels d'offres de la défense. Le ministre du Commerce a affirmé que les entreprises chinoises se verraient interdire d'exporter des produits à double usage vers ces 10 entreprises. Le terme double usage désigne les biens qui peuvent avoir des applications tant militaires que non militaires, et parmi les entreprises ciblées, ben on retrouve des fabricants de drones militaires et certaines sociétés actives dans l'exploitation minière des terres rares. Pardon. Alors voilà, il est 6h27 minutes. Julie Drapeau sera avec nous dans quelques instants pour les infos régionales. On vient de gagner un petit degré 13 actuellement.
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1: Julie, bon début de semaine.
2: Salut. Rock, bon. Comment ça va?
1: Ça va bien.
2: Tu t'en veux, hein, quand mon micro est pas ouvert.
1: J'haïs ça.
2: Mais tu te mets de la pression pour rien.
1: Ouais, mais quand même.
2: Qu'est-ce que ça fait, en fait?
1: Qu'est-ce que tu veux?
2: Hey, j'étais en train de lire, je suis peut-être un peu tard, là. J'étais en train de lire un super bon texte de Bernard Haché dans l'Acadie Nouvelle ce matin qui parle du documentaire qui est présenté pour l'été à l'aquarium de Chipagan qui s'appelle Coexistence.
1: Okay.
2: Qui porte sur la cohabitation entre les pêcheurs et puis les baleines noires. La baleine noire, on le sait, est en voie d'extinction. On compte seulement 350 individus sur la planète, mais ce qui est encore plus troublant, c'est qu'il y a seulement 70 femelles qui sont en mesure de se reproduire.
1: Oh.
2: Et puis, bien entendu, depuis 2010, on le sait, le gouvernement fédéral a mis en place des mesures pour protéger donc l'espèce. Et ça passe par, entre autres, la fermeture de zones quand il y a des détections de baleines. Mais comme la baleine se déplace sur plusieurs kilomètres, ça entraîne une traînée de fermeture, soit temporaire pour 15 jours, lorsqu'il y a une détection dans le quadrilatère, puis plus longtemps et de façon plus étendue ensuite si la baleine réapparaît. Puis, dans la péninsule acadienne, ce qui est intéressant, puis c'est là-dessus que le documentaire porte, c'est que les pêcheurs ont mis en place des bouées téléguidées à distance parce que quand une baleine est détectée aussi, il faut que les crabiers déplacent leur casier à l'extérieur du quadrilatère.
1: Okay.
2: Rapidement, parce que la pêche ferme en 2020, d'ailleurs, le quota de crabe n'a pas pu être pêché totalement. Et donc, les pêcheurs ont été inventifs depuis, puis ont mis en place une bouée, puis son précurseur là-dessus, qui se déplace donc à distance pour éviter justement... En fait, ça évite le cordage en surface, les bouées, et puis ça évite donc trop de déplacements lorsqu'une baleine fréquente la zone.
1: Donc, ils ont élaboré ça très rapidement, Julie.
2: Rapidement, puis ils ont été très, très imaginatifs. Puis ça commence d'ailleurs à se répandre, là,
1: okay.
2: cet équipement-là, cette
1: technique. Ah, mais c'est intéressant.
2: Oui, vraiment.
1: Mais j'ai appris aussi qu'il y avait... Je ne savais pas à Chipagan qu'il y avait un aquarium...
2: Oui.
1: À visiter pour les touristes et tout, là.
2: Tout à fait.
1: Donc, avec ton sujet qui est hyper intéressant, on peut en apprendre plus aussi.
2: Oui, oui, sans doute. C'est l'idée, d'ailleurs, de préparer un documentaire, c'est venu de l'équipe de l'Aquarium de Chipagan.
1: OK.
2: Donc, ça ajoute finalement à l'expérience de la visite.
1: Alors, si cet été, les gens qui se... Si vous allez dans ce coin-là...
2: Tourner dans la péninsule.
1: Pourquoi pas.
2: Mm-hmm.
1: Julie, Météo Cisco propose de déménager la ville de Murdochville pour l'exploitation de la future mine de cuivre à ciel ouvert.
2: Mais l'entreprise a présenté cette option lors de rencontres de groupe avec les citoyens la semaine dernière, selon le maire de l'endroit. Il s'agit d'un changement par rapport à la dernière présentation de la minière où il était question de déménager une trentaine de maisons sur deux rues. Stéphane Gamache, qui a participé à l'une des présentations. Il y a deux scénarios, indique-t-il, qui sont sur la table actuellement.
3: La ville demeure à l'endroit actuel, mais avec des adaptations, des mesures d'atténuation. Ou deuxième scénario général, là, c'est est-ce qu'on déménage la ville au complet? Si les gens ont une certaine ouverture au déménagement de la ville ou s'ils préfèrent que la ville demeure au même endroit, mais probablement qu'elle serait amputée de certaines rues, puis il y aurait des désagréments là, plus grands, tu sais, au niveau de la poussière, au niveau du bruit, au niveau des vibrations.
2: Stéphane Gamache explique qu'il ne s'agit pas d'une fermeture de la ville, mais de déménagement potentiel qui est proposé par la minière.
3: Dans un monde idéal, il faudrait que la ville soit au moins une dizaine de kilomètres là, des opérations minières, là, c'est une distance suffisante là, pour être assez loin des nuisances. Là. C'est ce qui s'est fait. Si on parle de Fermont, là, Fermont, la ville a été construite justement à un bon nombre de kilomètres de l'exploitation minière, d'être intégrée à Gaspé. Ça me semble peut-être pas un scénario là, le plus favorable pour que je connais de certains citoyens.
2: Le maire précise que la minière devra aussi dédommager les citoyens. De façon équitable, l'administration municipale prévoit une rencontre sur le sujet en septembre.
1: Julie, méchante nouvelle quand même.
2: Oui.
1: Hein? La ville de Murdochville, qui était... écoute, on pensait pas que ça allait... était fermée à un moment donné. Là, les familles sont revenues, la ville a recommencé. Et là, on parle de fermer, ben pas de fermer la ville, mais de la déménager. Ça fera pas plaisir à main du monde.
2: Oui, puis la question qui se pose, c'est pourquoi maintenant, pourquoi amener ce sujet qui va impacter directement le quotidien des citoyens à cette étape-ci du projet?
1: Grosse nouvelle. L'ancien ministre péquiste Marcel Landry, lui, invite l'Association du Parti québécois de Bonaventure à officialiser rapidement qui sera son prochain candidat.
2: La date de l'Assemblée d'investiture n'est pas encore fixée dans Bonaventure. Seul le président du syndicat des infirmières, infirmières auxiliaires et inhalothérapeutes de l'Est du Québec, Pierre-Luc Bugeaud, est annoncé jusqu'ici. Marcel Landry est membre du Parti québécois depuis sa fondation en 1968, ancien ministre sous Jacques Parizeau et candidat du Parti québécois également par la suite. Observe toujours en fait avec intérêt la scène politique et l'évolution de son parti. Le militant se dit confiant pour la prochaine élection, mais il invite l'Association de Bonaventure à présenter de façon officielle son ou sa candidate le plus rapidement possible. Pour convaincre les gens, dit-il, il faut du temps et du travail de terrain.
4: Une élection, c'est une occasion extraordinaire de communiquer avec les gens. Quand on veut le faire, ben on se prend d'avance. Ma première élection, j'avais eu des contacts l'été précédent mon élection. Donc, moi, je pense que un candidat ou une candidate, faut se préparer d'avance. Parce qu'on est déjà à la mi-juin, là.
2: Marcel Landry voit la candidature de Pierre-Luc Bugeaud d'un très bon œil. Il ne croit pas que son travail comme syndicaliste lui nuira, au contraire.
4: Je provenais du syndicalisme quand je me suis présenté. Et ça m'a, l'expérience syndicale m'avait donné la chance de travailler avec beaucoup de monde et de vivre des situations de négociation puis tout ça. Mais quand on parle de négocier dans la vie, là, c'est pas une maladie honteuse, c'est une marque de développement puis de respect.
2: L'ancien ministre espère voir les candidats de tous les partis s'intéresser aux enjeux de santé, par ailleurs, dans la baie des Chaleurs.
1: Et Julie, on termine avec Benoît Pilon de Port-Daniel qui reçoit la médaille du couronnement du roi Charles III.
2: La représentante du roi au Canada, la lieutenant-gouverneure Manon Janotte, reconnaît son implication dans la communauté depuis 25 ans. Cette médaille commémorative créée à l'occasion du couronnement du roi le 6 mai 2023 souligne l'engagement et met en valeur l'apport d'une personne à la société. Benoît Pilon a reçu cette distinction pour plusieurs raisons.
5: De façon générale, peut-être l'ensemble de l'œuvre, je me suis beaucoup impliqué bénévolement à travers ma vie. Là. J'ai toujours fait du bénévolat, c'est comme une culture de valeur qu'on avait chez nous. Puis j'ai été longtemps grand frère de l'Association des grands frères et grandes sœurs. Après ça, je me suis retrouvé du côté d'Amnesty International. Donc, il y avait plus des tâches du côté administratif, conseil d'administration, donc la présidence du CA de l'Amnesty International. Dans les dernières années, ici en région, différents CA, dont celui du Festival des Perséides et la grande rencontre des arts médiatiques. C'est l'ensemble des tâches ou des activités qu'on a fait autant bénévolement que économique. Quoi.
2: Benoît Pilon est le propriétaire de l'auberge Bleu-sur-Mer qui se situe au cœur de Port-Daniel et il détient une firme de communication aussi.
1: Julie, merci beaucoup.
2: Je t'en prie, Rock.
1: Bonne semaine.
2: À toi aussi.
1: On se parle tantôt à 7h30.
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4: Oui, dans le monde du soccer, il y a l'Égypte qui a signé la première victoire de son histoire à la Coupe du Monde hier à Vancouver. Ils l'ont emporté 3-1 contre la Nouvelle-Zélande. Et du côté d'Atlanta, le prodige Lamine Yamal a marqué dès la 10e minute à son premier match comme partant au Mondial. Et l'Espagne a écrasé l'Arabie Saoudite 4-0. À Inglewood, l'Iran a soutiré un verdict nul 0-0 à la Belgique, malgré un carton rouge décerné au Belge Nathan N'Goy en deuxième demi, tandis que le match entre le Cap-Vert et l'Uruguay s'est terminé 2-2 à Miami Gardens. Il y a 4 matchs qui auront lieu aujourd'hui, dont ceux entre la France et l'Irak et entre l'Argentine et l'Autriche. On parle de tennis aussi. Serena Williams va participer au tournoi de simple aux internationaux de tennis de Wimbledon après avoir accepté une invitation des organisateurs. Cette décision, ça survient après que l'Américaine de 44 ans eut récemment effectué un retour à la compétition en double après près de 4 ans d'absence du tennis professionnel. Au golf, au bord de l'effondrement le plus important de l'histoire de l'Omnium des États-Unis, Wyndham Clark a gardé son sang-froid devant une remontée de Sam Burns, gagnant le tournoi pour la 2e fois en 4 ans hier à Southampton. Et au hockey, les Panthers de la Floride qui ont fait l'acquisition de l'attaquant Brady Tkachuk des Sénateurs d'Ottawa hier, et c'est en retour de 4 choix au repêchage, dont 3 de première ronde. Brady qui rejoint son frère Matthew avec les Panthers. 6h47.
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4: Généralement, c'est du soleil en nuagement cet après-midi, suivi de 40% de probabilité d'averse tard en après-midi. 20 degrés pour aujourd'hui comme maximum. Des nuages pour ce soir, cette nuit, 12 degrés. Averse demain mardi avec 18 degrés. Des nuages pour la nuit de mardi à mercredi, 14. Nuageux mercredi, 60% de probabilité d'averse, 21 degrés. Et pour ce qui est de jeudi, ce sera du soleil avec un beau 23 degrés. Lever du soleil, 4h25. Le coucher va se faire à 20h28. Actuellement, au thermomètre, 14 degrés.

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0: 22 juin 2026. Bon début de journée, mesdames et messieurs, au microphone, Rock Harvey. Les négociations de haut niveau menées en Suisse en vue d'un arrêt définitif de la guerre en Iran se sont terminées tôt ce matin. Des discussions à un niveau moins élevé sont prévues pour le reste de la semaine. L'Iran et les États-Unis ayant convenu de créer une cellule de désescalade chargée de gérer les combats au Liban. Un communiqué des médiateurs, le Pakistan et le Qatar, a indiqué que cette cellule inclurait le gouvernement libanais et veillerait au respect de la cessation des opérations militaires au Liban. Ces pourparlers ont marqué le début d'un processus diplomatique de 60 jours visant à parvenir à un accord permanent pour mettre fin à la guerre en Iran. Les combats au Liban restent l'un des principaux points d'achoppement. Le Canada et l'Australie se sont mis d'accord sur les modalités permettant à Ottawa d'acheter à BAE Systems Australia une capacité de radar transhorizon destinée à l'Arctique. Stephen Fuhr, secrétaire d'État canadien chargé de l'approvisionnement en matière de défense, se trouvait hier à Canberra pour faire cette annonce aux côtés du ministre australien de la Défense, Richard Marles. Le Canada s'est engagé à consacrer plus de 6 milliards de dollars au développement de ce nouveau système radar dans le Grand Nord, dont la mise en service est prévue en décembre 2029. Ce système de radar permettra au Canada de détecter les menaces aériennes et maritimes s'approchant des régions nordiques et arctiques du Canada, ainsi que d'assurer une alerte précoce dans le Nord. De passage à Vancouver, le chef conservateur Pierre Poilievre a souhaité une bonne fête des pères à tous les Canadiens. Il a profité de sa tribune pour critiquer le gouvernement Carney qui empêche, selon lui, bon nombre de Canadiens de fonder une famille en raison de la hausse du coût de la vie provoquée, à son avis, par les libéraux.
1: Je souhaite à tous les pères à travers le Canada une excellente célébration de leur contribution à leur famille, à notre pays. Je veux que chaque jeune homme puisse fonder une famille, acheter une maison, avoir des enfants si c'est son vœu. Malheureusement, après 11 ans des libéraux, ça coûte trop cher pour plein de jeunes hommes.
0: Des activités et des rassemblements ont été organisés partout au pays hier pour célébrer la 30e Journée nationale des peuples autochtones. Cette journée vise à rendre hommage à la culture, à l'histoire et aux contributions des Premières Nations, des Inuits et des Métis. Le premier ministre Mark Carney a visité une exposition dans la région de Vancouver et un musée de Nanaimo. De son côté, la première ministre du Québec, Christine Fréchette, a pris la parole lors d'un événement au Centre d'amitié autochtone de Trois-Rivières. Le directeur du service de police de la ville de Montréal, Fadi Daguerre, rencontrera aujourd'hui des responsables municipaux à huis clos concernant les allégations de racisme visant des policiers de Montréal-Nord. Une porte-parole de la mairesse Soraya Martinez-Ferrada a indiqué que la commission de la sécurité publique tiendra une séance à huis clos avec le SPVM en fin de journée. Cette séance sera suivie d'une discussion publique au cours de laquelle la population pourra poser des questions. La ville devait initialement rencontrer le SPVM aujourd'hui pour examiner le rapport annuel du corps policier. Cette réunion aura lieu à une date ultérieure. Et en terminant, le corps du kayakiste qui était recherché depuis mardi dernier après être disparu dans la rivière Chaudière a été repêché hier à Lévis. La victime, un homme dans la quarantaine, était disparu dans la rivière à la hauteur de Saint-Lambert-de-Lauzon en Beauce mardi dernier. Hier, le service de police de la ville de Lévis a été appelé par un citoyen qui avait repéré un corps qui flottait dans les eaux du fleuve Saint-Laurent à proximité de la rue du Juvénat. C'était les actualités de la presse canadienne.
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Et bon début de journée si vous venez de vous joindre à nous. C'est le 22 juin 2026. Du soleil ce matin, ennuagement en après-midi. On dirait que c'est déjà commencé dans le coin ici. Petit ennuagement. 40% de probabilité d'averse tard cet après-midi avec 20 degrés comme maximum. Des nuages pour ce soir, cette nuit, 12 degrés. Demain, des averses avec 18. Nuageux pour la nuit de mardi, 14. Mercredi, c'est des nuages. 60% de probabilité d'averse, un maximum de 21 degrés. Passage nuageux pour la nuit de mercredi, 12. Et soleil jeudi avec un maximum de 23 degrés. Actuellement, 15 au thermomètre. On va se mettre un petit peu de soleil avec Laidback et Sunshine Reggae. Bon début de semaine!

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0: 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Et là, ce matin, ben écoutez bien ça, c'est pas pire pantoute ce qui se passe. J'ai besoin de deux finalistes. Alors, je vais avoir besoin de deux finalistes et pas juste un. On vous garde pas pire aujourd'hui. Vous m'appelez au 418-364-7094, poste 105, ou le 1-855-364-7094, poste 105. Je vais prendre le 5e et le 6e appel, 5 et 6. Alors, c'est parti, bonne chance tout le monde.
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2: Ben voilà, nous avons les deux finalistes pour ce matin. Il s'agit de Madame Huguette Leblanc de Carleton et de Julie Bossé de Saint-Siméon. Alors, ce sont nos deux finalistes pour ce matin. On va mettre leur petit billet dans le panier où le tirage va être fait vendredi prochain. 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Alors ce matin, félicitations à Mme Huguette Leblanc de Carleton et à Mme Julie Bossé de Saint-Siméon. Bonne chance pour vendredi, déjà 7h15 avec un petit peu, le soleil travaille fort pour être avec nous autres, on dirait ce matin.
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Oh, moi, je l'adore, c'est Zaz avec nos vies à 7h24 minutes. Ben oui, on s'apprête à fêter la Saint-Jean-Baptiste. C'est dans quelques, ben je dis dans quelques jours, c'est pas plus tard que dans deux jours. Et les quatre coins de la province qui vont s'animer les 23 et 24 juin prochains sur le rythme du folklore québécois en brandissant le drapeau bleu et blanc pour la fête nationale du Québec, aussi nommée la Saint-Jean-Baptiste. Mais ça vient d'où cette affaire-là, Saint-Jean-Baptiste? On sait que chaque année, des centaines de célébrations se tiennent dans la province et dans les communautés francophones du reste du pays. Et pourtant, il y a peu de gens qui savent vraiment d'où vient cette fête, qui trouve même écho à l'international dans les délégations québécoises partout dans le monde, jusqu'à Tokyo. Une vingtaine de régions qui vont accueillir plus de 650 spectacles dans l'ensemble de la province les mardis 23 et mercredi 24 juin. Ce dernier étant férié pour permettre à la population de se déhancher sur les meilleurs classiques québécois. Et comme tous les ans, ben, Québec et Montréal feront lever les foules avec des spectacles d'envergure, respectivement les 23 et 24 juin. De nombreuses fêtes du quartier durant les deux jours et un défilé dans la grande métropole le 24 juin. Bon, bien évidemment, à d'autres endroits comme Laval, Sherbrooke, Saint-Eustache, Saint-Maurice, Belleuil, Saint-Félicien ou encore Mont-Joli, qui inviteront également quelques talents québécois à monter sur la scène l'espace d'une soirée. Alors, les célébrations de la Saint-Jean-Baptiste, ça date pas d'hier et tirent leur origine des anciennes coutumes païennes, dont celle d'allumer un feu, c'était pour souligner le solstice d'été, selon l'Encyclopédie canadienne. Et ce n'est qu'en 1646 que ces célébrations ont traversé l'océan Atlantique pour rejoindre les colons de la Nouvelle-France avant d'obtenir un statut de fête religieuse en 1694. Et ensuite, en 1834, la fête de la Saint-Jean-Baptiste a pris une tournure plus patriotique au moment de la fondation de la société Aide-toi et le ciel t'aidera, l'ancêtre de la société Saint-Jean-Baptiste, par Ludger Duvernay, éditeur de l'important journal patriote La Minerve. Et son but, c'était d'offrir aux Canadiens français une fête nationale fortement inspirée du défilé de la Saint-Patrick tenu par les Irlandais immigrés à Montréal. Après avoir été forcé à l'exil avec d'autres patriotes à la suite des rébellions de 1837-1838, Ludger Duvernay revient en force au pays en 1842 et réitère son vœu d'unir les francophones en mettant sur pied l'association Saint-Jean-Baptiste dès l'année suivante. Et seulement quelques semaines plus tard, le 24 juin 1843, c'est Montréal qui voit naître son premier défilé de la Saint-Jean-Baptiste dans les rues de la métropole, une tradition qui revient désormais tous les ans. Depuis 1925, la fête est officiellement reconnue par l'Assemblée législative du Québec comme un jour férié. Alors voilà pour ce qui est de la fête de la Saint-Jean qui s'en vient. Puis dans notre coin, dans la baie des Chaleurs, il y a bien des places où vous allez pouvoir, danser puis vous amuser avec les classiques québécois. Et nous, sur nos ondes, ben de 6h du matin à 6h du soir, ce sera strictement de la musique québécoise. On est déjà à travailler sur la programmation là-dessus. Restez là, Julie sera avec nous dans quelques instants pour les infos régionales. 16 degrés maintenant. En musique, Stromae.

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2: Julie Drapeau, bonjour.
3: Bonjour, Rock.
2: La documentation des artefacts de Forillon se poursuit alors que les personnes expropriées et leurs familles craignent que les objets ne reviennent jamais en Gaspésie.
3: Depuis 2023, un groupe de travail qui est composé d'experts de Parc Canada, de membres de familles expropriées et du musée de la Gaspésie participe à l'évaluation des objets pour déterminer leur état de conservation et leur valeur patrimoniale. Le directeur du Parc national Forillon, Mathieu Côté, donne des précisions sur cette collection d'objets historiques. En fait, il souligne que avec le musée de la Gaspésie, les deux collaborent au projet pour documenter les artefacts. La conservatrice Vicky Boulay précise par ailleurs s'être rendue à Québec où est entreposée en ce moment la collection. Les membres du regroupement de personnes expropriées de Forillon et ses descendants se disent par contre préoccupés puisque les objets doivent être déménagés dans un nouveau centre de conservation à Gatineau. Le regroupement a demandé au député de la Gaspésie-Île-de-la-Madeleine, Alexis Deschênes, d'intervenir auprès du gouvernement fédéral. Or, nous sommes en mesure, Rock, d'entendre Mathieu Côté, le directeur du Parc national.
4: Là, environ 4100 objets là, qui sont vraiment directement liés à l'expropriation, là, qui ont des liens avec les familles expropriées. C'est les objets les plus significatifs, si on veut, de la collection. Après ça, il y a un autre 5000 objets là, environ qui, eux, ont été acquis plus entre les années 78 et 85, vraiment dans le but de soutenir l'interprétation au Parc national. Et la dernière partie, là, environ 3400 objets, là, c'est des reproductions, donc des costumes, des objets là, qui ont été reproduits.
3: Et puis donc, la conservatrice du musée de la Gaspésie travaille en ce moment à documenter les artefacts et a dû se rendre à Québec pour le faire.
5: Accepter de contribuer par son expertise en documentation, conservation et études de l'intérêt historique et patrimonial de ces objets. Les travaux qu'on fait en ce moment ont pour but de déterminer la valeur, l'intérêt patrimonial, historique. Aussi, il y aura des décisions à prendre pour la conservation, l'état de conservation de certains objets.
3: Et donc, Liane Smith, qui est membre du regroupement des personnes expropriées de Forillon, et ses descendants disent être préoccupés, très préoccupés même, puisque les objets, les artefacts de Forillon doivent être déménagés dans un nouveau centre de conservation.
6: Pour lui demander de vérifier, de faire des démarches au fédéral parce que les artefacts doivent commencer à partir de Québec. Leur déménagement, leur début de leur déménagement est prévu pour l'automne 2026 et se terminer en 2027. Donc, nous, là, on veut pas qu'ils partent à Ottawa, à Gatineau, parce que déménager et l'idée de déménager là-bas, le gouvernement, c'est de les mettre dans le nouveau bâtiment parce que nous savons très bien qu'une fois rendus à Gatineau, nos craintes sont énormes qu'ils ne reviennent jamais.
2: Ensuite, Julie, Metro-Cisco propose de déménager la ville de Murdochville pour l'exploitation de la future mine de cuivre à ciel ouvert.
3: L'entreprise a présenté cette option lors de rencontres de groupes de citoyens la semaine dernière, selon le maire de l'endroit. C'est un changement par rapport à la dernière présentation de la minière où il était question de déménager une trentaine de maisons sur deux rues. Le maire Stéphane Gamache, qui a participé à l'une des présentations, il y a deux scénarios, note qu'il y a deux scénarios donc qui sont sur la table.
7: La ville demeure à l'endroit actuel, mais avec des adaptations, des mesures d'atténuation. Ou deuxième scénario général, là, c'est est-ce qu'on déménage la ville au complet? Si les gens ont une certaine ouverture au déménagement de la ville ou s'ils préfèrent que la ville demeure au même endroit, mais probablement qu'elle serait amputée de certaines rues, puis il y aurait des désagréments alors, plus grands, tu sais, au niveau de la poussière, au niveau du bruit, au niveau des vibrations.
3: Le maire Gamache explique qu'il ne s'agit pas d'une fermeture de la ville, mais bien de déménagement qui est proposé par la minière.
7: Dans un monde idéal, il faudrait que la ville soit au moins une dizaine de kilomètres là, des opérations minières. Là. C'est une distance suffisante là, pour être assez loin des nuisances. Là. C'est ce qui s'est fait. Si on parle de Fermont, là. Fermont, la ville a été construite justement à un bon nombre de kilomètres de l'exploitation minière. Et d'être intégrée à Gaspé, ça me semble peut-être pas un scénario là, le plus favorable pour que je connais de certains citoyens.
3: Le maire précise que la minière devra aussi dédommager les citoyens de façon équitable. L'administration municipale prévoit une rencontre sur le sujet en septembre.
2: L'ancien ministre péquiste Marcel Landry invite l'Association du Parti québécois de Bonaventure à officialiser rapidement ce qui sera son prochain candidat.
3: Ouais, la date de l'Assemblée d'investiture n'est pas encore fixée. Jusqu'ici, seul le président du syndicat des infirmières, infirmières auxiliaires et inhalothérapeutes de l'Est du Québec, Pierre-Luc Bugeaud, s'est annoncé. Marcel Landry, membre du Parti québécois depuis sa fondation en 1968, ancien ministre sous Jacques Parizeau et candidat aussi par la suite du Parti québécois, observe toujours avec intérêt la scène politique et l'évolution de son parti. Le militant se dit confiant pour la prochaine élection, mais il invite l'association péquiste de Bonaventure à présenter de façon officielle son ou sa candidate le plus vite possible. Pour convaincre les gens, dit-il, il faut du temps et du travail terrain.
8: Une élection, c'est une occasion extraordinaire de communiquer avec les gens. Quand on veut le faire, ben on se prend d'avance. Ma première élection, j'avais eu des contacts l'été précédent mon élection. Donc, moi, je pense qu'un candidat ou une candidate, faut se préparer d'avance. Parce qu'on est déjà à la mi-juin, là.
3: Et Marcel Landry voit la candidature de Pierre-Luc Bugeaud d'un très bon œil. Il ne croit pas que son travail comme syndicaliste lui nuira, au contraire.
8: Je provenais du syndicalisme quand je me suis présenté. Et ça m'a, l'expérience syndicale m'avait donné la chance de travailler avec beaucoup de monde et de vivre des situations de négociation puis tout ça. Mais quand on parle de négocier dans la vie, là, c'est pas une maladie honteuse, c'est une marque de développement puis de respect.
3: L'ancien ministre espère voir les candidats de tous les partis s'intéresser aux enjeux de santé dans la baie des Chaleurs au cours de la prochaine élection.
2: Et Julie, en terminant, Benoît Pilon de Port-Daniel reçoit la médaille du couronnement du roi Charles III.
3: La représentante du roi au Canada, la lieutenant-gouverneure Manon Janotte, qui est gaspésienne en l'occurrence, reconnaît son implication dans la communauté depuis 25 ans. Cette médaille commémorative créée à l'occasion du couronnement du roi le 6 mai 2023 souligne l'engagement et met en valeur l'apport d'une personne à la société. Benoît Pilon a reçu cette distinction pour plusieurs raisons. On l'écoute.
9: De façon générale, peut-être l'ensemble de l'œuvre, je me suis beaucoup impliqué bénévolement à travers ma vie. Là. J'ai toujours fait du bénévolat. C'est comme une culture de valeurs qu'on avait chez nous. Puis j'ai été longtemps grand frère de l'Association des grands frères et grandes sœurs. Après ça, je me suis retrouvé du côté d'Amnesty International. Donc, il y avait plus des tâches côté administratif, conseil d'administration, donc la présidence du CA de l'Amnesty International. Dans les dernières années, ici en région, différents CA, dont celui du Festival des Perséides et la Grande Rencontre des Arts Médiatiques. C'est l'ensemble des tâches ou des activités qu'on a fait autant bénévolement que économiquement.
3: Benoît Pilon est le propriétaire de l'auberge Bleu sur Mer au cœur de Port-Daniel. Il détient par ailleurs une firme de communication.
2: Merci beaucoup, Julie.
3: Je t'en prie, à tantôt.
2: Hein? À tantôt, 8h moins 20 minutes.
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4: Ben oui, généralement, c'est du soleil aujourd'hui. Ennuagement l'après-midi, suivi de 40% de probabilité d'averse tard cet après-midi. On parle de 20 degrés aujourd'hui. Généralement, des nuages. Ce soir, cette nuit, avec 12 degrés. Des averses demain, mardi, 18. Nuageux pour la nuit de mardi avec 14. Nuageux mercredi, 21 degrés. Des passages nuageux pour la nuit de mercredi, 12. Et là, ben, on parle de soleil pour jeudi, 25 juin, avec un maximum de 23. Lever du soleil, 4h25 ce matin, le coucher va se faire à 20h28 et actuellement on a 16 degrés au thermomètre.

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4: 22 juin 2026, bon début de journée, mesdames et messieurs, au microphone, Rock Harvey. Les négociations de haut niveau menées en Suisse en vue d'un arrêt définitif de la guerre en Iran se sont terminées tôt ce matin. Des discussions à un niveau moins élevé sont prévues pour le reste de la semaine, l'Iran et les États-Unis ayant convenu de créer une cellule de désescalade chargée de gérer les combats au Liban. Un communiqué des médiateurs, le Pakistan et le Qatar, a indiqué que cette cellule inclurait le gouvernement libanais et veillerait au respect de la cessation des opérations militaires au Liban. Ces pourparlers ont marqué le début d'un processus diplomatique de 60 jours visant à parvenir à un accord permanent pour mettre fin à la guerre en Iran. Les combats au Liban restent l'un des principaux points d'achoppement. Le Canada et l'Australie se sont mis d'accord sur les modalités permettant à Ottawa d'acheter à BAE Systems Australia une capacité de radar transhorizon destinée à l'Arctique. Stephen Fuhr, secrétaire d'État canadien chargé de l'approvisionnement en matière de défense, se trouvait hier à Canberra pour faire cette annonce aux côtés du ministre australien de la Défense, Richard Marles. Le Canada s'est engagé à consacrer plus de 6 milliards de dollars au développement de ce nouveau système radar dans le Grand Nord, dont la mise en service est prévue en décembre 2029. Ce système de radar permettra au Canada de détecter les menaces aériennes et maritimes s'approchant des régions nordiques et arctiques du Canada, ainsi que d'assurer une alerte précoce dans le Nord. De passage à Vancouver, le chef conservateur Pierre Poilievre a souhaité une bonne fête des pères à tous les Canadiens. Il a profité de sa tribune pour critiquer le gouvernement Carney qui empêche, selon lui, bon nombre de Canadiens de fonder une famille en raison de la hausse du coût de la vie provoquée, à son avis, par les libéraux.
5: Je souhaite à tous les pères à travers le Canada une excellente célébration de leur contribution à leur famille, à notre pays. Je veux que chaque jeune homme puisse fonder une famille, acheter une maison, avoir des enfants si c'est son vœu. Malheureusement, après 11 ans des libéraux, ça coûte trop cher pour plein de jeunes hommes.
4: Des activités et des rassemblements ont été organisés partout au pays hier pour célébrer la 30e Journée nationale des peuples autochtones. Cette journée vise à rendre hommage à la culture, à l'histoire et aux contributions des Premières Nations, des Inuits et des Métis. Le premier ministre Mark Carney a visité une exposition dans la région de Vancouver et un musée de Nanaimo. De son côté, la première ministre du Québec, Christine Fréchette, a pris la parole lors d'un événement au Centre d'amitié autochtone de Trois-Rivières. Le directeur du service de police de la ville de Montréal, Fadi Daguerre, rencontrera aujourd'hui des responsables municipaux à huis clos concernant les allégations de racisme visant des policiers de Montréal-Nord. Une porte-parole de la mairesse Soraya Martinez-Ferrada a indiqué que la commission de la sécurité publique tiendra une séance à huis clos avec le SPVM en fin de journée. Cette séance sera suivie d'une discussion publique au cours de laquelle la population pourra poser des questions. La ville devait initialement rencontrer le SPVM aujourd'hui pour examiner le rapport annuel du corps policier. Cette réunion aura lieu à une date ultérieure. Et en terminant, le corps du kayakiste qui était recherché depuis mardi dernier après être disparu dans la rivière Chaudière

0: a été repêché hier à Lévis. La victime, un homme dans la quarantaine, était disparu dans la rivière à la hauteur de Saint-Lambert-de-Lauzon, en Beauce, mardi dernier. Hier, le service de police de la ville de Lévis a été appelé par un citoyen qui avait repéré un corps qui flottait dans les eaux du fleuve Saint-Laurent, à proximité de la rue du Juvénat. C'était les actualités de la presse canadienne.
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0: Écoutez, généralement, c'est du soleil aujourd'hui. Ça va s'ennuager en après-midi, suivi de 40 % de probabilité d'averse tard cet après-midi, maximum de 20 degrés. Ce soir, cette nuit, des nuages, 12 degrés. Averse pour mardi avec 18, des nuages pour la nuit de mardi à mercredi, 14. Mercredi, c'est nuageux, 60 % de probabilité d'averse, maximum de 21. Et la bonne nouvelle, c'est qu'on prévoit du soleil pour jeudi avec un beau 23 degrés. Lever du soleil ce matin, 4h25. Le coucher va se faire à 20h28. Et pour ce qui est de l'indice d'inflammabilité, il est bas ce matin dans la baie des chaleurs.

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6: Il est 8h14. Quand il était venu il y a quelques semaines de ça, M. Rémi Gagnon, on avait dit qu'on se reverrait pour faire le bilan de la marche qu'il y a eu pour la procure. C'était le 14 juin dernier et il a respecté sa promesse. Il est là en studio avec nous. Rémi, salut.
7: Bonjour, Rock.
6: Bienvenue.
7: Ça fait plaisir.
6: Rémi, on avait dit qu'on se reverrait parce que je pense que ça a plutôt bien été et dans la baie des Chaleurs, avec ta marche que tu fais depuis 5 ans, c'est la 5e saison, et aussi au Québec, mais on va parler de tout ça. Premièrement, dans la baie des Chaleurs, comment ça a été? C'était le 14 juin, mouillait pas pire?
7: Il mouillait avant la marche et après la marche. J'ai été chanceux, il y a eu une petite accalmie là, entre 10h20 et 11h30, là. On était chanceux, on a marché au sec. Fallait éviter un peu les trous d'eau, là.
6: Oui.
7: Mais quand même, on s'est rendu quand même à la tour au Stern, comme prévu. On était environ 50, 60 personnes, je dirais.
6: Puis, la première année que tu l'avais faite, c'était pas ça, le nombre de personnes avec toi, là, qui marchaient, là.
7: Non, la première année, on était 3.
6: Trois?
7: Il mouillait pareil comme ce dimanche dernier.
6: OK.
7: Ouais.
6: Donc là, vous étiez une soixantaine. Il y avait notre députée ministre aussi que j'ai vu sur les photos qui était là.
7: Hein? Et oui, madame était venue faire son tour pour la marche avec son époux, le maire de Carleton.
6: Oui.
7: Et puis, c'était très bien apprécié. Elle m'avait fait un beau don aussi en tant que députée. Pour la marche, fait que, elle était présente, puis elle a bien aimé ça, puis elle a fait c'était un beau post sur sa page.
6: Oui, oui, oui.
7: J'ai bien apprécié, oui.
6: Rémi, 5 ans déjà, avant de parler, je pense que ça va revenir l'an prochain. En tout cas, dans Deschalands, toi, je pense que tu veux le refaire.
7: Ouais, moi, ça devrait, oui, c'est prévu, là, alentour, une semaine avant la fête des pères ou la journée de la fête des pères, je me fixe avec le procureur Montréal, puis okay. J'essaie de la faire la même journée.
6: Est-ce que tu es satisfait des dons que tu as reçus, toi, dans la baie des Chaleurs?
7: Oui, juste pour la marche, le matin du dimanche 14, on a ramassé 429 $.
6: OK.
7: Avec 50 personnes présentes.
6: Juste cette journée-là?
7: Oui. Puis nous avions aussi deux marcheurs, des vainqueurs du cancer de prostate avec nous. Pour okay. Marcher.
6: Oui.
7: C'était une première que deux personnes veulent s'afficher. Parce que c'est comme on a dit à l'entrevue la dernière fois, c'est un cancer que le monde cache. C'est les hommes, on sont gênés un peu de dire qu'ils ont eu un cancer de prostate.
6: Ouais.
7: Pourtant, quand ils réussissent à en survivre, c'est une preuve que les dons qu'on fait, puis tout l'argent qu'on ramasse pour ça, pour les recherches, ben, ça porte fruit. Il y a du monde qui survive au cancer de prostate.
6: Et pourtant, Rémi, hein, plus on en parle, et mieux c'est, hein.
7: Et oui, c'est de la prévention.
6: Oui, oui.
7: Puis c'est de la sensibilisation.
6: Oui.
7: Et tout. C'est les deux mots, c'est important dans ça, c'est ça.
6: Oui, oui. Donc, et du côté du Québec aussi, c'était la marche. Et là aussi, les dons ont été généreux.
7: Oui, oui. À Montréal, c'était la même journée que moi, le 14, la même heure. Là-bas aussi, ils ont eu beaucoup de pluie.
6: Oui, hein?
7: Oui. Et puis, ça n'a pas empêché d'avoir un regroupement de quelques... Je pense qu'il était aux alentours de 1000 personnes,
6: okay.
7: Quand même, sur le Mont-Royal. Puis... Si je veux faire un petit les chiffrons là pour au Québec là, l'objectif était de 54 000 $ pour la marche du courage procure. Puis ils ont amassé 59 400.
6: Ça,
7: c'est les chiffres de ce matin que j'ai regardé sur internet. Ça leur fait ils ont eu 653 dons. C'est quand même bon. C'est un beau montant pour le nombre de personnes qui ont donné là.
6: Oui,
7: ça fait une bonne moyenne de dons par personne. Fait que l'objectif était de 54 000 $. Fait qu'ils ont dépassé. Même chose pour moi ici pour ma marche. J'avais mis un objectif de 2 500. Puis je suis rendu à 6 085.
6: Mon Dieu, Rémi, c'est dépensé de beaucoup là.
7: Ouais. Oui, oui. Puis j'étais en équipe. Il y avait mon beau-frère, René, qui était équipier dans l'équipe à REC Baie des Chaleurs. Puis lui, il a eu 14 dons pour 500 $ à sa première année.
6: OK.
7: Fait que ça va bien. S'il y en a qui veulent entrer dans mon équipe l'année prochaine, là, ils avaient beau, appelez-moi, ben, on fera une équipe. Puis chaque équipier, ben, ils se ramassent, ils ont leur contact à eux. Donc, ils peuvent... Ça extrapole un peu la quantité de donateurs quand on en parle à nos copains, à nos amis et tout et tout.
6: Ben plus il y a de monde, effectivement, Rémi, hein, mieux c'est. Et comme tu dis, vous êtes parti de 3 personnes à 60. Et je regardais la proportion avec ce qui se passe à Montréal. Tu dis autour de 1000 personnes. Mais 60 pour ici, c'est beaucoup par rapport à ce qui s'est passé à Montréal. Quand
7: oui,
6: tu penses
7: parce
6: à ça,
7: pour cette édition ici, là, il était peut-être à ce nombre-là à Montréal. Mais des fois, habituellement, ils sont plus que ça parce qu'ils sont avec les pompiers de Montréal. Ils sont avec tout le club de soccer de CF Montréal.
6: Oh, oui.
7: Ils sont associés avec eux. Puis, en tout cas, moi, pour ma part, ici à Carleton, je suis très satisfait. Puis je crois que les personnes qui étaient là, c'est parce qu'ils sont venus, là, ils ont bravé la température là, dimanche passé. Là.
6: Effectivement.
7: Et on était chanceux de pas marcher sous la pluie. Mais il y avait quelques parapluies qui étaient prêts à être ouverts là, pour se protéger.
6: Les gens s'étaient bien prémunis au cas où.
7: Oui.
6: Donc, l'an prochain, ça revient. C'est autour des mêmes dates toujours, Rémi?
7: Oui, ça devrait être aux alentours là, avant la Saint-Jean-Baptiste, c'est certain. Et habituellement, le procureur, il organise ça lors de la fête des Pères.
6: OK.
7: Il avait décalé ça d'une semaine cette année, encore à cause du Grand Prix de Montréal. Il y a plein d'activités qui arrivent en même temps là, dans les gros centres, puis il voulait mettre ça une fin de semaine qui était plus tranquille. Mais on va voir l'année prochaine qu'est-ce que ça va faire.
6: Et Rémi, on en a déjà parlé avec toi en onde, mais ton implication, on peut te le redemander. Pourquoi tu as décidé il y a 5 ans de dire, ben gars, je vais faire une marche pour le cancer de la prostate?
7: Ouais, c'est un peu aussi pour faire de la prévention. Moi, j'étais sur un comité, appelle ça le comité des hommes à la REC, une association de retraités de la CSQ. Et puis, on parlait de ça, qu'est-ce qu'on pouvait faire pour le comité, justement, dans les secteurs. Moi, vu que mon secteur, c'est la baie des Chaleurs. Fait que j'ai dit, moi, je pense que je vais... On avait parlé que procure... c'était cancer de prostate, ça touchait les hommes. Puis on a des hommes dans notre association, ça fait que on dit on va marcher pour eux, puis on va en prévention, puis pas en dénonçant, mais en parlant de la marche,
6: oui.
7: En parlant du cancer de prostate. C'est bien important d'en parler haut et fort, puis souvent, plus souvent qu'on peut. Puis la prochaine grosse activité qu'on va voir, ça va être en novembre. Vous allez voir la campagne du nœud de procure, le nœud papillon là, oui. qui vendent. Là. Ils vendent un petit kit qui s'appelle nœud et bas là, pour une centaine de dollars. Puis c'est bien, ça se pratique.
6: C'est ce qu'on appelle le Movember, je pense, hein? C'est-tu ça?
7: Eux, ils l'appellent plus... Mais je crois que oui, ça, parce qu'il y a deux choses en même temps. Il y a il y a l'histoire de la moustache.
6: Oui.
7: La moustache, c'est pas trop avec procure. C'est
6: okay.
7: Un autre organisme, là.
6: Oui,
7: je peux
6: oui,
7: pas
6: oui.
7: parler à travers mon chapeau, mais il me semble que c'est ça. Mais pour procure, c'est vraiment la campagne du nœud.
6: Du nœud papillon.
7: Du nœud papillon.
6: Oui.
7: On voit ça passer souvent, là, lors des matchs de hockey. Les animateurs le portent.
6: C'est
7: puis,
6: vrai. Oui.
7: Il y a une soirée spéciale aussi lors d'un match de Canadiens de Montréal. Fait que, en tout cas, ça devrait revenir encore cette année.
6: Ben Rémi Gagnon, merci beaucoup de t'impliquer comme ça pour la population, puis pour les hommes aussi, le cancer de la prostate. Puis de toute façon, on est là. Quand tu as besoin de nous l'an prochain, on sera là aussi. Puis gêne-toi pas de nous communiquer.
7: Merci beaucoup, Rock, pour offrir les ondes pour...
6: Ben ça nous fait plaisir toujours, Rémi, de te recevoir. Merci beaucoup.
7: Parfait, merci, au revoir.
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2: Julie, rebonjour.
3: Rebonjour,
2: Roch. On commence avec Métho Osisko qui propose de déménager la ville de Murdochville pour l'exploitation de la future mine de cuivre à ciel ouvert.
3: L'entreprise a présenté cette option lors de rencontres de groupe avec les citoyens la semaine dernière. Selon le maire de l'endroit, il s'agit d'un changement par rapport à la dernière présentation de la minière où, il était question de déménager une trentaine de maisons sur deux rues. Stéphane Gamache, le maire, qui a participé à l'une des présentations, il y a deux scénarios qui sont sur la table actuellement.
4: Actuel, mais avec des adaptations, des mesures d'atténuation. Ou deuxième scénario général, là, c'est est-ce qu'on déménage la ville au complet? Si les gens ont une certaine ouverture au déménagement de la ville ou s'ils préfèrent que la ville demeure au même endroit, mais probablement qu'elle serait amputée de certaines rues, puis il y aurait des désagréments là, plus grands, tu sais, au niveau de la poussière, au niveau du bruit, au niveau des vibrations.
3: Les citoyens semblent être partagés.
4: De ce que j'en sais, ben il y en a qui sont peuvent être favorables à ce scénario-là. Il y en a d'autres qui, évidemment, peuvent être un peu défavorables parce que ça les touche. Là. Il y a des gens là, qui tiennent à leur village, qui ont toujours vécu là pour certains. Ça va chercher des émotions.
3: Stéphane Gamache explique qu'il ne s'agit pas d'une fermeture de la ville, mais bien de déménagement qui est proposé par la minière.
4: Dans un monde idéal, il faudrait que la ville soit au moins une dizaine de kilomètres là, des opérations minières. Là. C'est une distance suffisante là, pour être assez loin des nuisances. Là. C'est ce qui s'est fait, si on parle de Fermont. Là. Fermont, la ville a été construite justement à un bon nombre de kilomètres d'exploitation minière d'être intégré à Gaspé. Ça me semble peut-être pas un scénario là, le plus favorable pour que je connais de certains citoyens.
3: Le maire précise que la minière devra aussi dédommager convenablement les citoyens. L'administration municipale prévoit une rencontre sur le sujet en septembre.
2: Ensuite, une survivante du syndrome de Guillain-Barré réalise Drummondville-Gaspé à la course et c'est pour inciter les Québécois à faire des dons de placement.
3: Il y a 3 ans, la vie d'Annick Nadeau-Fréchette a basculé alors qu'elle était âgée de 18 ans. La jeune Sherbrookeoise s'est retrouvée paralysée aux soins intensifs, sous respirateur artificiel, atteinte d'une forme sévère du syndrome. Son propre système immunitaire attaquait ses muscles. Durant son hospitalisation, elle s'est fait la promesse que si elle survivait, elle courrait des marathons. Maintenant âgée de 21 ans, elle est devenue une athlète d'Ironman et d'ultramarathon. Une raison pousse Annick Nadeau-Fréchette à se dépasser par courir 900 km en relais de Drummondville à Gaspé.
5: La raison que je suis en vie, en fait, c'est par les traitements que j'ai reçus. C'est des traitements de plasma phérèse. Donc ça, c'est fait de plasma. Donc les donneurs, quand ils vont au Emma Québec, au centre de dons, c'est du plasma qu'ils donnent, puis c'est ce qui m'a sauvé la vie. Donc l'événement, le 900 km, oui, c'est de courir 900 km, 7 coureurs, 72 heures. Mais principalement, c'est de ramasser 900 dons de plasma.
3: La population peut faire des dons de plasma, donc, à différents endroits au Québec.
5: Les gens peuvent prendre rendez-vous sur le site web de Emma Québec. Puis ensuite, il y a 13 endroits au Québec pour aller donner au centre de dons. Puis juste mentionner que c'est pour le défi 900. Puis le don, ils vont comptabiliser.
3: Donc voilà, Annick Nadeau-Fréchette s'était lancée dans sa course à relais vendredi à 8h40 à partir des locaux d'Emma Québec à Drummondville et son arrivée est prévue pour 9h ce matin à la Marina de Gaspé.
2: L'ancien ministre péquiste Marcel Landry invite l'Association du Parti québécois de Bonaventure à officialiser rapidement qui sera son prochain candidat.
3: La date de l'Assemblée d'investiture n'est pas encore fixée. Seul le président du syndicat des infirmières auxiliaires et inhalothérapeutes de l'Est du Québec, Pierre-Luc Bugeaud, s'est annoncé jusqu'ici. Marcel Landry, qui est membre du Parti québécois depuis sa fondation en 68, qui a été ministre sous Jacques Parizeau et aussi candidat du Parti québécois par la suite, observe toujours avec intérêt la scène politique, l'évolution de son parti également. Le militant se dit confiant pour la prochaine élection, mais il invite l'Association de Bonaventure à présenter de façon officielle son ou sa candidate le plus rapidement possible. Pour convaincre les gens, dit-il, il faut du temps et du travail sur le terrain.
6: Une élection, c'est une occasion extraordinaire de communiquer avec les gens. Quand on veut le faire, ben on se prend d'avance. Ma première élection, j'avais eu des contacts l'été précédent mon élection. Donc, moi, je pense qu'un candidat ou une candidate, faut se préparer d'avance. Parce qu'on est déjà à la mi-juin, là.
3: Marcel Landry voit la candidature de Pierre-Luc Bugeaud d'un très bon œil. Il ne croit pas que son travail comme syndicaliste lui nuira, au contraire.
6: Je provenais du syndicalisme quand je me suis présenté. Et l'expérience syndicale m'avait donné la chance de travailler avec beaucoup de monde et de vivre des situations de négociation puis tout ça. Mais quand on parle de négocier dans la vie, là, c'est pas une maladie honteuse, c'est une marque de développement puis de respect.
3: L'ancien ministre espère voir les candidats de tous les partis s'intéresser aux enjeux de santé en particulier dans la baie des Chaleurs au cours de la prochaine campagne électorale.
2: Et en terminant, Julie, la documentation des artefacts de Forillon se poursuit alors que les personnes expropriées et leurs familles craignent que les objets ne reviennent jamais en Gaspésie.
3: Ben, depuis 2023, un groupe de travail se penche sur l'évaluation des objets afin de déterminer leur état de conservation et leur valeur patrimoniale. Le groupe est composé d'experts de Parc Canada, de membres de familles expropriées de Forillon et du musée de la Gaspésie. Le directeur du Parc national Forillon, Mathieu Côté, donne des précisions sur cette collection d'objets historiques.
7: Il y a environ 4100 objets là, qui sont vraiment directement liés à l'expropriation. Là. Ils ont des liens avec les familles expropriées. C'est les objets les plus significatifs, si on veut, de la collection. Après ça, il y a un autre 5000 objets là, environ qui, eux, ont été acquis plus entre les années 78 et 85, vraiment dans le but de soutenir l'interprétation au Parc national. Et la dernière partie, là, environ 3400 objets, là, c'est des reproductions, donc des costumes, des objets là, qui ont été reproduits.
3: Le musée de la Gaspésie collabore au projet pour documenter les artefacts. La conservatrice Vicky Boulay s'est d'ailleurs rendue à Québec, c'est-à-dire où est entreposée la collection.
8: Accepter de contribuer par son expertise en documentation, conservation et études de l'intérêt historique et patrimonial de ces objets. Les travaux qu'on fait en ce moment ont pour but de déterminer la valeur, l'intérêt patrimonial, historique. Aussi, il y aura des décisions à prendre pour la conservation, l'état de conservation de certains objets.
3: Les membres du regroupement des personnes expropriées de Forillon et ses descendants se disent par contre préoccupés puisque les objets doivent être déménagés dans un nouveau centre de conservation à Gatineau. Lynn-Anne Smith est porte-parole du regroupement des familles expropriées.
9: Pour lui demander de vérifier, de faire des démarches au fédéral parce que les artefacts doivent commencer à partir de Québec, leur déménagement, leur début de leur déménagement est prévu pour l'automne 2026 et se terminer en 2027. Donc nous, là, on veut pas qu'ils partent à Ottawa, à Gatineau, parce que déménager et l'idée de déménager là-bas, le gouvernement, c'est de les mettre dans le nouveau bâtiment, parce que nous savons très bien qu'une fois rendus à Gatineau, nos craintes sont énormes qu'ils ne reviennent jamais.
3: Donc, le regroupement a demandé l'intervention du député de la Gaspésie, les îles de la Madeleine, Lestiguish, Alexis Deschaines, dans ce dossier.
2: Julie, merci beaucoup.
3: Je t'en prie, Roch.
2: Bonne journée, bonne semaine.
3: À toi aussi, on se retrouve demain.
2: À demain.
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0: Ah, c'était Sarah Dufour dans le temps. Il est 8h53 minutes avec nous au studio. C'est Pénélope Garon qui est là. Salut Pénélope.
1: Salut Roch Harvey.
0: Bon lundi, Pénélope.
1: Ben, merci toi aussi.
0: Je pense
1: ça
0: que...
1: Ça sent les vacances, trouves-tu?
0: Ah oui? À quelle heure? À quelle heure ça commence?
1: À quelle heure ça commence les vacances? Ben, non, mais je trouve qu'il y a comme une ambiance.
0: Oui, mais t'as raison, parce qu'on dirait que la Saint-Jean-Baptiste, ça correspond au début de beaucoup de gens qui sont en vacances quand même. Là.
1: Oui, puis le bleu, c'est ça aussi. Hein? Ça lance comme la saison estivale, je trouve, qu'on soit en vacances ou non. Là. Mais je trouve qu'il y avait... Il y avait une ambiance de vacances en fin de semaine à Carleton-sur-Mer.
0: Le bleu-bleu, l'organisation Pénélope, comme tu le disais avant d'entrer en onde, qui a dû se revirer de bon assez vite, merci, avec toute la pluie qu'on a reçue. Hein.
1: Oui, et vraiment, là, chapeau à Myriam Sophie et à toute son équipe, là, qui sont... Myriam Sophie, qui est vraiment une des deux fondatrices du festival, directrice générale, je pense son titre est artistique, mais toujours est-il que... Eux, ils partent avec le principe qu'on n'annule pas de spectacle. Même s'il y a plusieurs scènes extérieures, ils revirent ça de bord. Ouais. Et ça s'est fait de façon fluide. Je dis fluide de l'extérieur, parce que je ne sais pas de l'intérieur.
0: Oui, ils ont dû travailler fort. Oui, hein?
1: Ça devait être comme des petits canards. Tu sais, oui, les pattes travaillent. Ça va fort en dessous de l'eau sans qu'on y voit. On n'y voit que du feu. Et vraiment une programmation. Puis moi, j'ai apprécié le fait qu'il y en avait vraiment pour tous les goûts et tous les âges. Aussi, autant entre le vendredi soir avec elle et Luce Dufault et compagnie, Kim Richardson et Lulu Hughes, et Gab Bouchard le lendemain. Tu sais, Gab Bouchard, là, à Carleton-sur-Mer, gratuitement, moi, je suis allée, j'ai adoré. Il y avait des jeunes. Écoute, c'était tellement le fun. Moi, j'étais contente pour eux. Tu sais, c'est chez eux, là, les gens de la Baie des Chaleurs, chez eux, gratuitement. L'ambiance était magnifique. Puis l'ambiance, globalement, au cours de la fin de semaine, il y avait toutes les générations à Gab Bouchard. C'est pour les jeunes, mais tu sais, on peut être un peu vieux et apprécier ça quand même. Là.
0: Il y a des bons artistes. On entend beaucoup, nous autres, ici en radio, Pénélope.
1: Oui, oui.
0: Il y en a qu'on aime moins et il y en a qu'on aime plus. Parce que pour X raisons, mais Gab Bouchard est dans ceux, dans les nouveaux qu'on aime beaucoup ici.
1: Il y a quelque chose d'universel.
0: Oui,
1: on dirait
0: oui.
1: qu'il touche l'ensemble des générations. Là.
0: Et Lou Adriane, ben, ça aussi, c'est toute une performer. Donc,
1: exact.
0: On était gâtés en fin de semaine.
1: Oui, oui, oui. Puis moi, j'aime le bleu-bleu qu'il y a des spectacles un petit peu partout. Dans la ville, les différents sites, il y avait des navettes. Lorsque vous terminiez un spectacle à l'aréna, ce qui était sur le quai qui avait été déplacé à l'aréna, des navettes qui vous amenaient à d'autres sites ou d'autres spectacles. Moi, je suis allée aussi à la marina voir un spectacle. Je suis allée à la fameuse tente sur la plage. En tout cas, il y a un petit peu partout. Fait que tu te promenais, il y avait des gens, ça créait une ambiance. Puis finalement, beaucoup jeudi soir. Là, moi, c'était le bal des finissants, donc j'y étais pas. Mais comme samedi, il y a plus un peu, mais pas tant que ça. Donc, finalement, ça se faisait bien. Puis, mais chapeau à toute l'organisation. Vraiment un très bel événement.
0: Ça sonnait, moi, de chez nous. J'habite la rue de la Montagne. J'entendais comme la bise, le boung-boung.
1: Ah oui,
0: j'imagine que c'était les shows à l'aréna. Mais ça ne m'a pas dérangé. Je suis bien comme moi quand ça fête dans le village. On est toujours content. Ben oui.
1: Je ne sais pas si c'est l'aréna ou si ce ne serait pas la plage que tu entendais.
0: C'est peut-être
1: aussi. La plage est peut-être plus... Ben, je ne sais pas.
0: Puis on s'entend que le temps était bas. Hein? Vous savez que dans ce temps-là, on dirait que c'est...
1: ça résonne.
0: Ça résonne plus. Oui, oui. On va faire une petite pause, puis on revient avec ce qui se passe dans ton émission aujourd'hui.
1: Parfait.
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0: 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Oui, exactement. Histoire, mais l'histoire de l'avenir. Donc, c'est intéressant qu'un historien se projette vers l'avant.
1: Oui.
0: Donc, le monde en 2027. Donc, Michel Landry. Et ça se poursuit comme ça jusqu'au 1er septembre. Il y en a, vous avez déjà, vous allez pouvoir retrouver assez facilement la programmation des causeries pour l'ensemble de l'été.
1: Pénélope, 25 ans, ça en fait des causeries, ça?
0: Exact.
1: Quand tu penses au bilan de tout ça, là?
0: Oui, exactement.
1: Puis c'est pratiquement toujours plein, hein?
0: Presque toujours plein. Paul Lemieux va venir nous en parler. Moi, j'y vais beaucoup. J'adore ça. Souvent, ce sont des sujets qu'on connaît absolument pas. Là, juste pour vous donner une idée, le 28 juillet, la conférence s'appelle « Notre stupidité naturelle, la science face à nos cerveaux rebelles ». ça sort parfois du sang.
1: Oui.
0: Je dis, qu'est-ce qu'ils vont faire avec ça? C'est vraiment intéressant. Et ce sont toujours des gens différents qui viennent, des historiens, des profs, des conservateurs de musées. Ça se rallie. On a même le 16 juillet, pour ceux, les fans de BD, Tintin, l'envers du décor, avec Danny Arsenault.
1: Ben oui.
0: Qui fait des chroniques BD, notamment. Donc, vraiment, c'est à suivre. Les mardis et les jeudis, c'est à 19h30 au chalet, le chalet qu'on appelle le chalet de la Pointe Tracadigache. C'est tout près du phare.
1: Ben, Pénélope, on écoute ça certain avec Paul Lemieux tout à l'heure à ton émission.
0: Merci beaucoup.
1: Bonne émission, bonne semaine.
0: Merci,
1: Pénélope. On se parle demain matin. Il est déjà 9h02 minutes. Je vous en souhaite une belle aussi. Et une belle semaine. Un petit peu de soleil aujourd'hui. Puis après ça va aller à jeudi.
0: Profitez-en.
1: Oh, que oui.

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2: Voici une belle opportunité d'emploi. Le garage Restigouche de Matapédia est à la recherche d'un mécanicien automobile pour remplacer un départ à la retraite. Il s'agit d'un poste permanent à temps plein disponible immédiatement. Le ou la candidate devra avoir une bonne condition physique et posséder une bonne expérience en mécanique générale. Travail de jour du lundi au vendredi, aucun week-end. Poste de travail dédié. Posséder ses propres outils serait un atout, mais un plan de financement pour l'achat d'outils pourra être offert. Le salaire sera à discuter selon l'expérience et les compétences. Veuillez faire parvenir votre CV au andre@pabm.ca ou en personne au 4 rue des Saumons à Matapédia ou appelez au 418-865-2966.
3: La ville de Carleton-sur-Mer cherche deux personnes débrouillardes et manuelles pour s'occuper de l'aréna Léopold Leclerc et de la patinoire extérieure de l'OTJ en tant qu'ouvrier-ouvrière municipale. 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
2: Armand Chrysler Dodge Jeep Ram est à la recherche d'un technicien ou d'une technicienne en mécanique automobile à Carleton-sur-Mer et Pointe-à-la-Croix. 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
3: Location Moreau à New Richmond est à la recherche d'un ou d'une mécanicienne principale. 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

0: Voici les trouvailles. À vendre, un quadriporteur 2021 Comet Pro Rouge avec chargeur, batterie et pare-brise. Dernière utilisation 2024. Aussi, un ensemble solaire comprenant deux panneaux solaires de 100 watts, deux batteries décharge profonde 6 volts, un contrôleur de charge de 20 ampères et un ondulateur 1000 watts. A été utilisé 3 jours. Les prix sont sur demande. Contactez Michel Bernard au 418-388-5034. Perdu, un téléphone cellulaire de marque Samsung au deuxième étage de l'hôpital de Maria le 17 juin. Si retrouvé, contactez le 418-372-9163. À vendre, une tente roulotte Coleman Pioneer Newport, fabriquée par Fleetwood. Inclus au vent, tente repas en annexe pour l'extérieur, poêle à gaz 2 ronds pour l'extérieur, porte moustiquaire, pneus neufs achetés en 2025, possibilité de lit pour enfants sur la table à manger, possibilité d'entreposage dans un garage à proximité pour la saison hivernale. Particularité, se monte et se démonte facilement. Le prix est à discuter, contactez Daniel au 418-364-6666. Une vente de garage aura lieu le samedi 27 juin au 41 rue des Colibris à Maria.
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Il est 10h en ce lundi 22 juin. Comment allez-vous tout le monde? Bon début de semaine, bonne journée 22 juin. Pénélope Garon, oui, au microphone d'ici l'horizon.

pareil au même. Des nuages, 60% de probabilité d'averse avec un maximum de 21. Vraiment, la belle journée de la semaine, ce sera jeudi. Sinon, profitez de chaque parcelle de soleil qui va se pointer. En profiter quand ça passe. Fait 13 degrés en ce moment sur la baie des Chaleurs. Et aujourd'hui, on va parler dans une quinzaine de minutes avec Paul Lemieux pour les causeries estivales de Carleton-sur-Mer, au chalet de la Pointe Tracadigache, pavillon tout près du phare. Le coup d'envoi, c'est ce jeudi 25 juin. Il sera avec nous. Et concours d'épicerie, ça s'en vient en cette première heure d'émission. Bienvenue à Ici Love Zone.

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0: C'était Funambule et le monde est beau à 10h, presque 14 en ce 22 juin. C'est vrai que le monde est beau et c'est vrai que le monde est beau. J'aurais le goût de dire particulièrement quand l'été approche, on a l'impression que tout est plus beau. Et ce sera le cas les mardis et jeudis soirs parce qu'on va avoir droit à nos fameuses causeries très courues les mardis et jeudis de l'été à 19h30 au chalet de la Pointe Tracadigache. Le chalet de la Pointe Tracadigache, c'est ce pavillon situé tout juste à côté du phare ici à Carleton-sur-Mer, dont les gens qui nous écoutent, si vous êtes au camping, ben c'est dans votre cours. C'est tout juste à côté. Et on lance officiellement la saison ce jeudi. Paul Lemieux est avec nous. Il est le président de l'écomusée Tracadiche. Paul, bonjour.
1: Bonjour, Pénélope.
0: Merci d'être là.
1: C'est un plaisir.
0: On lance ces fameuses causeries que j'aime beaucoup. Moi, quand les causeries arrivent, ça amène l'été aussi. Et c'est le 25e anniversaire. Paul, 25 ans de causeries. Alors, et toujours aussi fort.
1: Oui. Et donc, on parle de centaines de causeries, finalement,
0: qui
1: ont été prononcées au cours des 25 dernières années. On se reporte au tournant des années 2000. Il y a un historien natif de Carleton, Sylvain Boudreau, qui commence à travailler pour l'écomusée comme étudiant, puis il commence à préparer des causeries. Puis finalement, là, avec 2001-2002, là, il y a déjà une programmation qui s'est faite et ça va se développer au fil des ans. 2005-2006, déjà on atteint 20 causeries. Et ça va demeurer le chiffre statutaire, finalement. 20 causeries par été, tous les mardis, tous les jeudis.
0: L'idée derrière ça, à la base, c'était quoi votre vision, votre objectif?
1: Au début, l'idée, c'était véritablement... Les causeries, au début, étaient beaucoup plus historiques.
0: OK.
1: C'était véritablement pour faire connaître l'histoire de Carleton, Saint-Omer, Saint-Louis et de la baie des Chaleurs, et avec extensionné un peu au niveau de la Gaspésie. Donc, c'était... Mais sauf que le patrimoine a évolué avec les années aussi, la conception du patrimoine. Alors, on va parler de patrimoine culturel, patrimoine historique, patrimoine humain. Donc, aujourd'hui, finalement, le créneau est beaucoup plus large en termes de sujets de causerie.
0: Mais oui.
1: Donc, c'est pas ce qu'on retrouve aujourd'hui. Particulièrement comme cette année, il y a au moins deux sujets que on n'a jamais touchés dans le cadre des causeries.
0: Ben, je voyais, entre autres, vous parler de Tintin, l'envers du décor. Oui. Vous parler de Jaws, plus qu'un film d'épouvante. On va parler un petit peu de la programmation avec toi, Paul. Et parlons justement de cette soirée qui va lancer la saison ce jeudi, c'est le 25 juin. Et c'est Michel Landry qui enseigne l'histoire au Cégep, auteur
1: historien,
0: aussi.
1: Prof d'histoire, auteur également.
0: Et ça, c'est rare parce que moi, ça m'a fait sourire. Histoire, mais de l'avenir. Donc, un historien qui se projette vers l'avant.
1: Vers l'avenir, parce qu'il veut nous parler de l'actualité de 2027, mais tout en plongeant dans le passé pour essayer d'expliquer ce qui va se produire l'année prochaine, finalement. Donc, c'est... Puis Michel a une façon très, très particulière. C'est un prof.
0: Oui.
1: Il a l'habitude, finalement, de jaser, d'entretenir des groupes. Il est excellent.
0: Oui.
1: Puis ses causeries, en termes de sujet, c'est toujours un petit peu très particulier. Mais c'est toujours excellent, finalement. Donc, et c'est son habitude, finalement. Il a fini ses cours, sa session est terminée, et lui, ses véritables vacances commencent après sa causerie.
0: Et c'est intéressant de dire, parce qu'on dit souvent, pour savoir où on s'en va, faut savoir se souvenir d'où on vient.
1: Exactement.
0: C'est un peu ça qu'il fait, donc,
1: oui,
0: Michel. Regardez.
1: Exactement. Il va trouver, finalement, des solutions, des réponses au questionnement qu'on peut se faire aujourd'hui par rapport à ce qui s'en vient, là, toutes les guerres qui monopolisent l'actualité actuellement. Donc, essayer de trouver des réponses à ces questions-là dans le passé. Parce que l'histoire se répète.
0: Oui.
1: Donc, il y a moyen de trouver des explications dans le passé.
0: Et surtout, l'actualité est tellement foisonnante ces deux dernières années, notamment. Donc, il y a de la matière pour
1: absolument,
0: Michel.
1: Absolument.
0: Allons, sautons au 7 juillet. Donc, tu voulais nous parler, Paul, les lignées fondatrices en quête de l'Acadie-Gaspésienne.
1: Oui, exactement. C'est une causerie présentée par Jeannot Bourdage, qui est conservateur au Musée acadien du Québec.
0: Oui.
1: Et le Musée acadien a préparé une exposition l'an dernier là, sur deux Acadiennes, finalement, qui ont participé, finalement, à la sauvegarde ou à la promotion, finalement, de l'univers acadien. Alors, je vous les nomme, Juliette Gauthier-Barrette, qui est à l'origine du musée acadien à Bonaventure.
0: D'accord.
1: Et Évelyne Allard-Landry, qui, elle, pendant 10 ans, a tenu un petit musée sur la rue principale, finalement, ici à Carleton. Alors, ces deux femmes-là, finalement, ont travaillé beaucoup pour la sauvegarde du patrimoine acadien. Alors, donc, sa causerie va servir à mettre en valeur ces deux femmes-là.
0: C'est intéressant aussi pour tous ceux et celles qui seront en visite chez nous, parce que quand on habite, on vient de Carleton ou de Bonaventure, on est au fait du fait acadien, mais pas nécessairement quand on arrive de l'extérieur, pas
1: exactement,
0: du tout.
1: Exactement, exactement. Puis, les causeries permettent aussi de se familiariser avec l'histoire. Surtout l'histoire qui n'est pas racontée nécessairement, parce qu'il n'y a pas de musée. Il y a le musée acadien du Québec ou à Bonaventure, mais dans notre secteur ici, il n'y a pas de musée. Donc, l'histoire, il n'y a pas d'institution où on peut se familiariser avec l'histoire. Donc, les causeries viennent suppléer finalement à cette absence de musée.
0: Avant d'arriver en onde, on parlait de température. Parce qu'est-ce qu'on fait les Québécois l'hiver? On dit qu'il fait trop froid, puis l'été, il fait pas assez chaud, il fait pas assez soleil. Mais justement, le 21 juillet, les dictons de température.
1: Oui.
0: C'est quoi cette causerie, Paul?
1: Ça va être super. En tout cas, c'est André Philippe, qui est un habitué finalement des causeries, qui a rassemblé finalement tous les dictons, toutes les expressions du langage commun qui ont trait à la température. La température qui est peut-être le sujet de conversation qui est le plus utilisé. On se jase de température.
0: Universel.
1: Exactement. Donc, il y a beaucoup d'expressions. Alors, puis aussi dans le langage acadien, il y a énormément de mots acadiens qui réfèrent à la température. Alors, André va ramasser tout ça ensemble et va nous présenter. Ça devrait être assez là, délicieux.
0: Très ludique.
1: Oui, exactement.
0: Donc, je le rappelle, ça, c'est le 21 juillet.
1: Oui,
0: on va sauter au mois d'août. Allons-y avec le 20 août, évolution des opérations forestières en Gaspésie 1975 à 2025. Parce que l'industrie forestière, elle est névralgique ici dans la région.
1: Oui, il y a l'histoire, il y a eu les moulins, il y a de gros moulins assis dans la région, dans la baie des Chaleurs. Alors, et c'est un sujet qu'on a très peu touché, là, surtout de la part provenant de quelqu'un qui a travaillé dans l'industrie comme telle.
0: Oui.
1: Alors, c'est le cas de la causerie, de cette causerie-là, sur l'évolution des opérations forestières. Donc, comment ça se passe? Ça se passait dans le bois, les chantiers, comment c'était vécu finalement? Alors, Hugues Boudreau, qui est un technicien forestier, donc il a une bonne connaissance du terrain, des opérations forestières. Donc, ça devrait être une causerie extrêmement intéressante et très attractive également.
0: Ce qui est intéressant, peut-être dire aux gens aussi qui ne sont jamais allés, il y a, pour la plupart des gens qui font les causeries, ils ouvrent une période de questions à la fin.
1: Oui.
0: Donc, je pense aux opérations forestières, je pense on a eu des développements récemment, il devait y avoir cette fameuse réforme de l'industrie. Donc, tous ceux qui sont à l'affût de l'actualité, c'est intéressant de pouvoir avoir des gens du domaine et poser nos questions.
1: Oui, exactement. Vous parlez de questions, mais il y a aussi des échanges.
0: Mm-hmm.
1: Parce que généralement, les causeries vont amener comme dans l'assistance des personnes qui font partie aussi du sujet traité.
0: Ben oui.
1: Alors donc
0: ben
1: il risque d'y avoir des personnes qui travaillent dans le bois. Donc, ils vont venir échanger avec Hugues, tout simplement.
0: Très intéressant.
1: Oui, absolument.
0: Allons-y maintenant avec le 27 août, l'affaire Coffin. C'est Pascal Alain qui présente, qui est un excellent conférencier,
1: l'historien. C'est un sujet, Pascal a travaillé. Il faut dire que Pascal, avant de revenir à Carleton au début des années 2000, a passé quelques années au musée de la Gaspésie, à Gaspé. Et déjà, il avait commencé à faire de la recherche dans les archives. Il était également allé rencontrer des personnes, finalement, à Montréal, sur Coffin. Donc, il a continué sa recherche et c'est une des causeries les plus documentées qu'on a jamais eu l'occasion de présenter. Alors, il l'a fait il y a deux ans, avec beaucoup de succès. Donc, c'est presque à la demande générale, finalement,
0: que vous revenez.
1: Qu'il représente la causerie, finalement.
0: D'ailleurs, il y a un livre qui est sorti tout récemment sur l'affaire Coffin.
1: C'est un livre de Sylvain Rivière.
0: Exact.
1: Effectivement. C'est un dossier, c'est un sujet d'actualité qui ne s'est jamais éteint depuis, finalement, la pendaison de Coffin dans les années 50. C'est toujours demeuré actif et on en parle et on en reparle parce qu'il y a des questions pour lesquelles il n'y a pas de réponse. Alors, donc, ça devrait être une excellente causerie.
0: Les affaires judiciaires qui intéressent beaucoup. En terminant, Paul, peut-être ton coup de cœur à toi pour cet été. Est-ce que tu oses le dire, ça?
1: Non, je ne le dirai pas parce qu'il y en a plusieurs, effectivement,
0: oui.
1: qui sont extrêmement intéressantes. Puis je dirais qu'elles elles sont toutes intéressantes.
0: Et pour ce 25e, est-ce que vous aviez une idée? Est-ce qu'il y a une trame de fond qui tisse l'ensemble des causeries dans le cadre du 25e?
1: On a commencé... l'hiver passé, à l'automne, il y a peut-être presque un an, finalement, à penser, est-ce qu'on devrait avoir un thème? Est-ce qu'on devrait imposer un thème aux causeurs? Puis on s'est rendu compte que, finalement, la réponse pourrait être difficile de la part des causeurs de travailler
0: d'essayer
1: sur un thème.
0: D'essayer de trouver, oui.
1: Thème. Alors, c'est pour ça que ça a toujours... Dans l'histoire des causeries, ça a toujours été, finalement, les sujets libres à chacun. C'est selon les expériences, les sujets de recherche, puis les goûts personnels de chacun des causeurs. Alors, on y va avec notre 25e saison de cette façon-là.
0: On ne change pas une recette gagnante.
1: Voilà.
0: Voilà le mieux. Je rappelle que vous êtes le président de l'écomusée Tracadièche, que les causeries, ça commence ce jeudi 25 juin, 19h30, au chalet de la Pointe Tracadigas, juste à côté du phare, ici à Carleton-sur-Mer. Paul Lemieux, merci infiniment d'être
1: en
0: studio.
1: Merci.
0: Bye bye.
1: Bonne journée. Merci.

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7: Bonjour à tous, ici Julie Drapeau. Bilan d'assistance, le festival Bleu Bleu estime à 6000 le nombre d'entrées au spectacle cette fin de semaine. C'est moins que l'an dernier, alors que l'événement musical avait généré 7500 entrées estimées. Tous les spectacles extérieurs ont été transférés à l'aréna ou au Quai des Arts. La pluie a clairement ralenti les festivaliers, analyse l'organisatrice Myriam-Sophie Deslauriers, qui note que 50% des ventes à la billetterie billetterie se font au cours de la fin de semaine de l'événement. Métaux Cisco propose de déménager la ville de Murdochville pour l'exploitation de la future mine de cuivre à ciel ouvert. L'entreprise a présenté cette option lors de rencontres de groupe avec les citoyens la semaine dernière. Selon le maire de l'endroit, il s'agit d'un changement par rapport à la dernière présentation de la minière où il était question de déménager une trentaine de maisons sur deux rues. L'ancien ministre péquiste Marcel Landry invite l'association du Parti québécois de Bonaventure à officialiser le plus rapidement possible la candidature de son prochain candidat. La date de l'assemblée d'investiture n'est pas encore fixée. Seul le président du syndicat des infirmières, infirmières auxiliaires et inhalothérapeutes de l'Est du Québec, Pierre-Luc Bugeaud, s'est annoncé jusqu'ici. Marcel Landry, membre du Parti québécois depuis sa fondation en 1968, observe toujours avec intérêt la scène politique et l'évolution de son parti. Le militant se dit confiant pour la prochaine élection, mais il invite l'association péquiste à présenter de façon officielle son ou sa candidate le plus rapidement possible. Et puis, une survivante du syndrome de Guillain-Barré a fait Drummondville-Gaspé cette fin de semaine à la course à relais pour inciter les Québécois à faire des dons de plasma. Plus de détails et d'autres nouvelles à notre prochain bulletin complet, 11h30.
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Richard Séguin sous les cheminées. Il est 10h49, c'est l'heure de faire un autre finaliste de notre concours au gagner 200 $ d'épicerie. Oui, c'est reparti parce que c'est une autre semaine qui commence. Donc, on est toujours au mois de juin. 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Vous m'appelez 418-364-7094, le poste 105. 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Bonne chance tout le monde alors qu'on écoute St. James et Fuir.

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11h02 en ce 22 juin, en ce lundi. On entame la deuxième heure d'ici l'horizon. C'est toujours Pénélope Garon au microphone. Très heureuse d'être avec vous encore ce matin. Je vous souhaite une très belle journée et un bon début de semaine. Lendemain de Festival Bleu à Carleton-sur-Mer. Il y avait de l'action, il y avait des gens en ville, de la musique un petit peu partout. C'était très festif. On va faire le bilan de cette édition du Bleu qui vient de se terminer avec la directrice générale et artistique Myriam-Sophie Deslauriers sous le coup de 11h15. Il fait 15 degrés en ce moment sur la baie des Chaleurs. N'hésitez pas à nous écrire animation@commercialcufm.com. On aime toujours vous lire si vous avez des sujets que vous aimeriez que l'on traite à l'émission, des invités que vous aimeriez que l'on reçoive. Ne vous gênez pas, ça nous fait plaisir de vous lire. Et vous pouvez aussi utiliser la page Facebook Fan de Cieux, l'outil Messenger pour nous contacter. D'ailleurs, j'ai fait une publication ce matin vous demandant vos chansons québécoises préférées. Demain, ici l'Horizon sera en émission spéciale pour la fête nationale que du québécois sur nos ondes. Alors, ça me ferait très plaisir de jouer vos demandes spéciales. Dans cette deuxième heure, les informations de la presse canadienne, ça s'en vient. Bulletin complet météo d'Environnement Canada. Vos informations régionales également sous le coup de 11h30 avec nul autre que Julie Drapeau. Bienvenue à cette deuxième heure d'ici l'Horizon.

Voici maintenant vos informations de la presse canadienne. Tout d'abord, le premier ministre du Royaume-Uni, Keir Starmer, a annoncé sa démission ce matin. Il quitte dès maintenant son poste de chef du Parti travailliste, mais restera premier ministre jusqu'à un nouveau chef soit désigné au cours des prochaines semaines. Keir Starmer a mené le Parti travailliste à une victoire électorale écrasante en juillet 2024, mais depuis, sa popularité et celle de son parti ont chuté alors qu'il peine à remplir ses promesses. Le favori pour lui succéder est l'ancien maire du Grand Manchester, Andy Burham, qui vient tout juste d'être élu député. Chez nous, le gouvernement fédéral a demandé à la société d'État Alto d'étudier la possibilité d'ajouter un arrêt du train à grande vitesse à Kingston, en Ontario. Cette proposition fait suite à des consultations menées par l'organisation dans l'ensemble du corridor Québec-Toronto entre octobre 2025 et juin 2026. Selon le ministre des Transports, Stephen McKinnon, l'ajout d'un arrêt à Kingston permettrait d'accélérer la liaison entre cette ville et Toronto, qui passerait dorénavant à 90 minutes. L'inflation a augmenté de 3,2% d'une année à l'autre en mai au pays, en hausse par rapport à la progression de 2,8% observée en avril. Statistique Canada attribue cette hausse aux prix élevés de l'essence qui ont bondi de 33,2% en raison de la guerre en Iran et de la fermeture du détroit d'Ormuz. Pour leur part, les prix des aliments achetés en magasin ont progressé de 4,3%, notamment en raison d'une augmentation du prix des fruits et des légumes frais. Au Québec, l'inflation s'est établie à 3,6% en mai, en hausse par rapport à 3% au mois d'avril. Au Québec, la première ministre Christine Fréchette annonce un investissement de près de 610 millions de dollars sur 5 ans pour mettre en œuvre la nouvelle stratégie québécoise de l'audiovisuel 2026-2031. Face à la montée de l'intelligence artificielle et des plateformes numériques, Québec veut assurer la pérennité et la vitalité de l'industrie québécoise de l'audiovisuel. Dans cette stratégie, une priorité est accordée à la jeunesse. Le gouvernement veut notamment transformer Télé-Québec en un média pour les jeunes. L'objectif de ce nouveau Télé-Québec sera de consolider dès l'enfance un lien significatif avec la culture québécoise, puis de l'approfondir rendu à l'adolescence. En terminant, en France, on se prépare à affronter une semaine de température record. Le Service météorologique national Météo France a prévenu que la majeure partie du pays sera confrontée à des conditions de canicule qui ne devraient pas s'atténuer avant vendredi. Plusieurs noyades, d'ailleurs, ont été signalées alors que des personnes cherchaient à se rafraîchir dans les rivières malgré les avertissements concernant les courants. Et voilà, c'était vos informations.

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0: À la météo pour aujourd'hui, généralement ensoleillé, ça va s'ennuager en après-midi avec un 40% de probabilité d'averse tard cet après-midi. Maximum pour la journée de 20 degrés. Cette nuit, les nuages demeurent bien présents. 40% de probabilité d'averse au cours de la soirée et de la nuit avec un minimum de 12 degrés. Demain, mardi, des averses, des nappes de brouillard, maximum 18. La pluie est prévue également au cours de la soirée de mardi à mercredi. Et pour mercredi, 24 juin, journée de la fête nationale, on prévoit du temps nuageux avec 60% de probabilité d'averse. Il fait 15 degrés sur la baie des Chaleurs.

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0: Gab Bouchard, encore et encore, Gab Bouchard qu'on a entendu samedi soir dans un spectacle offert gratuitement dans le cadre du festival Bleu Bleu. C'était à l'aréna ici à Carleton-sur-Mer et c'était tout un spectacle. Les jeunes notamment, mais toutes les générations, en fait, c'est ce qui est beau du Bleu Bleu, c'est le rassemblement des différentes générations. Mais évidemment, il y avait beaucoup, beaucoup de jeunes pour qui Gab Bouchard est un des musiciens chouchou, un des musiciens chanteurs québécois. Quoi, chouchou de cette nouvelle génération-là. La directrice générale et co-directrice artistique du Bleu Bleu, Myriam Sophie Deslauriers, est avec nous pour tracer le bilan de la fin de semaine du festival. Bonjour Myriam.
1: Bonjour.
0: D'abord, tout un coup de force, vous avez réussi à changer les lieux des spectacles en raison de la température, sans que rien n'y paraisse, je vous disais, c'était assez fluide. Bravo, félicitations pour ça.
1: Je transmets les bravos à toutes les
0: filles. Est-ce que c'était un enjeu au cours de la fin de semaine?
1: La météo?
0: Oui.
1: Assurément. Je pense qu'on a pris la décision assez rapidement, par contre. Là,
0: oui.
1: Nous, on commence à regarder les prévisions la semaine d'avant. Fait qu'on sait un peu comment s'enligner. Puis, la décision a été prise le mercredi, finalement, mais on savait un peu dans quoi qu'on s'embarquait. Ça fait que ça nous a permis de faire le montage, la séquence de montage, dans le fond... en sachant dans quoi on s'en allait. Donc, on n'a pas eu à travailler en double.
0: Quel bilan faites-vous de cette édition qui vient de se terminer, du Bleu Bleu?
1: Je pense que c'est un bilan qui est vraiment positif malgré la météo. Là.
0: Oui.
1: C'est sûr qu'il y a eu un petit deuil à faire de la part de toute l'équipe quand on a vu qu'est-ce qui s'en venait parce que c'était pas juste une fine pluie, là. C'était le déluge. Fait que c'est sûr que ça a un incidence sur la salandage, ça a un incidence sur combien de personnes supportent, mais un coup, ce petit deuil-là passé, je dirais que l'attitude était super, mais on avait des artistes incroyables. Moi, personnellement, c'est vraiment une de mes programmations de cœur. Chaque spectacle était vraiment plus que ce qu'on avait pu espérer. Ça fait, puis on est quand même resté résilient là-dedans, mais je sens que les festivaliers aussi sont restés résilients, puis l'ambiance dans chacun des spectacles était électrique, là. Tu sais, j'ai pas senti que ça... qu'il y avait comme une déprime au niveau du festival
0: oui.
1: des là.
0: Oui, ben je confirme ces dires-là pour y avoir été à quelques reprises. Puis j'ai trouvé aussi que l'ambiance était, il y avait quelque chose d'électrique, d'électrisant, puis que les gens avaient le goût d'en profiter. C'est pour ça, ben je suis contente que vous m'amenez là-dessus parce que quand vous dites il y avait un deuil et de cette pluie-là et de devoir changer les sites et que ça a un impact sur l'achalandage, qu'est-ce qui fait en sorte, parce que vous offrez, vous n'annulez ça, on s'en était parlé, vous n'annulez pas des spectacles, ils sont redirigés dans une autre salle. Mais malgré tout, l'achalandage s'en ressent de ça?
1: Bien, c'est sûr, inévitablement, parce que, tu sais, quand il fait beau, c'est sûr, les gens, on sort, là, beau soleil, on va aller prendre un 5 à 7 à Machina, on
0: ouais.
1: va prendre au naufrageur à Brûlerie. Ah, il y a un show sur le quai. Puis nous, il y a quand même presque 50% de notre billetterie qu'on vend sur place.
0: Ouais.
1: Puis ça, c'est beaucoup un effet de foule, un effet d'engouement, puis c'est naturel, là. N'importe qui, si c'est le déluge dehors, on a tendance à vouloir rester un peu plus casanier à la maison, puis... C'est ça, c'est des choses qu'on peut pas changer nécessairement, là. Fait que c'est ça.
0: Oui, la moitié de l'achalandage, la moitié de vos billets, pardon, qui sont achetés sur place, ça, ça doit être tout un casse-tête au niveau de la prévisibilité de vos budgets, de vos ressources financières, non?
1: Oui, absolument. C'est sûr que, tu sais, je veux dire, là, on est quand même à notre 8e édition, fait que, tu sais,
0: oui.
1: Quand on fait nos prévisions, on essaie d'être le plus réaliste possible, mais c'est sûr qu'il y a un gros jeu là au niveau de la météo. Puis ça, je pense que c'est pareil partout dans n'importe quel spectacle événementiel. Personne ne pense pas de ça. Là.
0: Bon, je pense qu'on est plusieurs à attendre le Bleu Bleu avec impatience parce que c'est annonciateur notamment. C'est comme le début de la saison des festivals, le début de l'été. En termes de financement, comment ça se passe pour vous? Est-ce que on peut croire que votre festival va revenir à court et à moyen et à long terme aussi? On en est où là dans cette planification-là?
1: Alors, tout porterait à croire qu'on va être là l'année prochaine.
0: J'espère, rassurez-nous. Mais est-ce que c'est le financement, il me semble qu'on en parle à chaque année, pas seulement pour le Bleu Bleu, mais dans l'ensemble du Québec, le financement, c'est le nerf de la guerre pour les festivals, pour que vous puissiez nous permettre d'avoir, notamment, je parlais de Gab Bouchard en introduction, que vous offrez gratuitement. Je veux dire, le financement, c'est le nerf de la guerre. Ça se passe comment à ce niveau-là?
1: Ben le financement, je pense que c'est comme n'importe quelle entreprise, même pas culturelle, PME, là, tu sais, on est toujours un peu à la recherche de financement. Il y a une grosse partie de notre année qui se passe là-dessus, la recherche des commanditaires, la recherche de subventions, comment bonifier aussi les revenus autonomes. Tu sais, comme on a un portefeuille qu'on essaye d'être le plus équilibré possible. Est-ce qu'il y a des baisses dans certaines subventions, dans certains bailleurs de fonds? Oui. Après ça, est-ce que tout coûte plus cher? Oui, mais je pense que c'est pas juste propre au milieu culturel en ce moment. C'est propre à tout un chacun, puis il faut essayer d'être le plus créatif possible pour continuer d'offrir des événements de qualité, là. Mais c'est ça. Comme je dis, je pense n'importe quel domaine, là, la matière première coûte de plus en plus cher. Là.
0: Oui, effectivement. J'ai remarqué vraiment une mixité dans ceux qui se présentaient au spectacle, mixité au niveau des générations. Est-ce que ça, c'est voulu? Est-ce que c'est une surprise? Est-ce que vous l'avez remarqué, ça?
1: Ah, c'est vraiment voulu. C'est oui. 100% voulu. Je pense que c'est ça qui fait que c'est le fun, là. T'sais, l'espèce d'effet de parvis d'église où toutes les générations, tous les styles sont un peu réunis. C'est bleu, de base, la programmation est construite comme ça. Il y a de la découverte, mais il y a quand même certains spectacles qui sont vraiment ciblés pour une certaine démographie. Puis après ça, il y a les mélomanes qui vont voir tout. Fait que ça fait qu'il y a vraiment une belle mixité. Puis que, c'est moi, personnellement, chacun des spectacles, même s'il y a accès vers une démographie différente, moi, je l'apprécie puis j'ai le goût d'être là, que ce soit le Dufo Loulouyou puis Kim Richardson, que j'avais un gros sourire dans la face tout le monde. Ou c'est le spectacle de Kinji qui allait chercher une crowd quand même plus jeune, un public qui était vraiment en effervescence, que je trouvais ça beau aussi. T'sais, moi, dans tous les cas, je trouve que c'est des événements électrisants, là.
0: Oui. Donc, j'oserais même pas vous demander votre coup de cœur de cette 8e édition. Ça serait injuste, je pense, pour la plupart des artistes qui sont venus. À moins que vous voulez vous mouiller, mais...
1: Non, j'en ai vu toutes, là. J'ai eu beaucoup, beaucoup de beaux moments. Puis, comme je dis, moi, personnellement, c'est vraiment une de mes programmations que j'étais contente.
0: Oui.
1: Je nommerais quand même Jérémy Dutcher, là, la première soirée, ça a vraiment été quelque chose que j'ai beaucoup, beaucoup apprécié. Les Sarboul, Eliott Massino, Kinji. Non, mais je peux même pas me lancer.
0: Oh oui, non, c'est ça. On va pas là-dedans. Mais j'ai goût, en terminant, est-ce que vous êtes déjà dans la programmation de l'année prochaine?
1: Toujours. On est toujours dans
0: toujours?
1: Qu'est-ce qui se pourrait, qu'est-ce qu'on peut aller chercher. Puis il y a toute une question de, bon, mais c'est quoi les ventes de billets qu'on peut avoir avec tel artiste?
0: Oui.
1: Ça, on est toujours un peu là-dedans, là.
0: En as-tu un nom qui vient en tête, un ou une que vous aimeriez avoir pour l'année prochaine?
1: Mon Dieu, ben plusieurs, là, mais je ne veux pas vous lancer non plus. Tenter la malchance.
0: Oui, c'est ça. Ah, félicitations à toute votre équipe. Ça doit être quelque chose, surtout avec les aléas de la météo. Ça a été vraiment... Il y avait de l'ambiance toute la fin de semaine à Carleton-Sommet. Il y avait des gens un petit peu partout dans les rues. Vous faites vibrer le cœur de la Baie des Chaleurs. Donc, merci Myriam-Sophie Deslauriers. Je rappelle, directrice générale, co-directrice artistique du Festival Bleu. Merci à vous tous. Ça a été vraiment très, très agréable.
1: Ça fait plaisir.
0: Merci.
1: Et à l'année prochaine.
0: Bye bye.

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7: Bonjour, ici Julie Drapeau. Bilan d'assistance, le festival Bleu Bleu estime à 6 000 le nombre d'entrées cette fin de semaine au spectacle à Carleton-sur-Mer. C'est moins que l'an dernier, alors que l'événement musical avait généré 7 500 entrées estimées. Tous les spectacles extérieurs ont été transférés à l'aréna ou au Quai des Arts. La pluie a clairement ralenti les festivaliers, analyse l'organisatrice Myriam Sophie Delaurier, qui note que 50% des ventes à la billetterie se font au cours de la fin de semaine de l'événement. Mais l'instigatrice demeure excessivement fière de la programmation proposée et de la participation malgré la température et les changements de site.
8: Les gens qui étaient au rendez-vous, ils étaient au rendez-vous. On a eu des spectacles magnifiques. Moi, c'est une des plus belles programmations, à mon avis personnel, qu'on a eues. Là. C'était vraiment... On avait des choses d'une très, très grande qualité, puis je pense qu'il y a personne qui a été déçu, même si on était en plan B, mais c'est sûr que l'effet d'entraînement, d'avoir un spectacle sur le quai, d'aller prendre un 5 à 7, puis ensuite de se déplacer, tu sais, il y a quelque chose qui se fait naturellement quand on est dans un contexte extérieur, quand il fait beau, quand l'été arrive, tout ça, que là, on n'avait vraiment pas du tout, là, dans le fond. Fait que c'est sûr que ça a un impact.
7: Pour le spectacle de Gab Bouchard et de l'artiste Aswell, juste avant, pour la fête nationale qui a été célébrée samedi, 1000 personnes se sont déplacées à l'aréna. Myriam Sophie Delaurier est fière de l'entrain grandissant aussi des jeunes à se déguiser.
8: C'est une des choses qui me touche le plus de Bleu Bleu. Je pense que c'est devenu un incontournable de fêter la fête nationale. Tu sais, dans les dernières années, on a vraiment vu se développer une espèce de tradition que, tu sais, qui est née d'elle-même. Ça, c'est beau. Tu sais, on l'a pas incité du tout, mais les jeunes, tu sais, ils se peignent des fleurs de lys dans le visage. Tu sais, ils sont déguisés, ils ont des chapeaux. Tu sais, il y a vraiment, évidemment, c'est la fête nationale, sauf qu'on dirait que dans les dernières années, j'ai vraiment noté un développement de cette espèce de fierté-là.
7: Puisque la météo annonçait de la pluie toute la fin de semaine, une décision claire a pu être prise dès la première journée.
8: On est arrivé le mercredi, puis c'était ça qui était ça, puis on le savait que, tu sais, il y avait pas de « Ah, il va-tu mouiller, ça va-tu être orageux? » Tu sais, on le savait qu'on n'avait pas le choix de changer de site. Ça fait que l'équipe aménagement a vraiment pu mettre le paquet, puis c'est mettre toutes ses énergies, parce que d'habitude, on se retrouve à monter deux sites, finalement. Là, on travaille en double, quand on a un changement de site à faire.
7: Selon une étude démographique réalisée l'an dernier, la moitié des festivaliers à Bleu Bleu viennent de la région et l'autre moitié proviennent des grands centres. L'ancien ministre péquiste Marcel Landry invite l'association du Parti québécois de Bonaventure à officialiser rapidement qui sera son prochain candidat. La date de l'investiture n'est pas encore fixée. Seul le président du syndicat des infirmières, infirmières auxiliaires et inhalothérapeutes de l'Est du Québec, Pierre-Luc Bugeaud, s'est annoncé jusqu'ici. Marcel Landry, membre du Parti québécois depuis sa fondation en 1968, ancien ministre aussi sous Jacques Parizeau et candidat du Parti québécois par la suite, observe toujours avec intérêt la scène politique et l'évolution de son parti. Le militant se dit confiant pour la prochaine élection, mais il invite l'association de Bonaventure à présenter de façon officielle son ou sa candidate le plus rapidement possible. Pour convaincre les gens, dit-il, il faut du temps et du travail de terrain.
9: Une élection, c'est une occasion extraordinaire de communiquer avec les gens. Quand on veut le faire, ben on se prend d'avance. Ma première élection, j'avais eu des contacts l'été précédent mon élection. Donc, moi, je pense que un candidat ou une candidate, faut se préparer d'avance. Parce qu'on est déjà à la mi-juin, là.
7: Marcel Landry voit la candidature de Pierre-Luc Bugeaud d'un très bon œil. Il ne croit pas, par ailleurs, que son travail comme syndicaliste lui nuira. Au contraire.
9: Je provenais du syndicalisme quand je me suis présenté. Et ça m'a, l'expérience syndicale m'avait donné la chance de travailler avec beaucoup de monde et de vivre des situations de négociation puis tout ça. Mais quand on parle de négocier dans la vie, là, c'est pas une maladie honteuse, c'est une marque de développement puis de respect.
7: L'ancien ministre espère voir les candidats de tous les partis s'intéresser aux enjeux de santé dans la baie des Chaleurs. Métaux Cisco propose de déménager la ville de Murdochville pour l'exploitation de la future mine de cuivre à ciel ouvert. L'entreprise a présenté cette option lors de rencontres de groupe avec les citoyens la semaine dernière. Selon le maire de l'endroit, il s'agit d'un changement par rapport à la dernière présentation de la minière où il était question plutôt de déménager une trentaine de maisons sur deux rues. Stéphane Gamache, qui a participé à l'une des présentations, il y a deux scénarios qui sont sur la table maintenant.
10: La ville demeure à l'endroit actuel, mais avec des adaptations, des mesures d'atténuation. Ou deuxième scénario général, là, c'est est-ce qu'on déménage la ville au complet? Si les gens ont une certaine ouverture au déménagement de la ville ou s'ils préfèrent que la ville demeure au même endroit, mais probablement qu'elle serait amputée de certaines rues, puis il y aurait des désagréments là, plus grands, c'est au niveau de la poussière, au niveau du bruit, au niveau des vibrations.
7: Les citoyens semblent être partagés.
10: De ce que j'en sais, ben il y en a qui sont pas peuvent être favorables à ce scénario-là. Il y en a d'autres qui, évidemment, peuvent être un peu défavorables parce que ça les touche. Là, il y a des gens là qui tiennent à leur village. qui ont toujours vécu là pour certains. Ça va chercher les émotions.
7: Stéphane Gamache explique qu'il ne s'agit pas d'une fermeture de la ville, mais bien d'un déménagement qui est proposé par la minière.
10: Dans un monde idéal, il faudrait que la ville soit au moins une dizaine de kilomètres des opérations minières. C'est une distance suffisante là, pour être assez loin des nuisances. C'est ce qui s'est fait. On parle de Fermont. La ville a été construite justement à un bon nombre de kilomètres de l'exploitation minière, d'être intégré à Gaspé. Ça me semble peut-être pas un scénario le plus favorable pour que je connais de certains citoyens.
7: Le maire précise que la minière devra aussi dédommager les citoyens de façon équitable. Une survivante du syndrome de Guillain-Barré a fait Drummondville-Gaspé à la course pour inciter les Québécois à faire des dons de placement. Il y a 3 ans, la vie d'Annick Nadeau-Fréchette a basculé alors qu'elle était âgée de 18 ans. La jeune Sherbrookeoise s'est retrouvée paralysée aux soins intensifs sous respirateur artificiel, atteinte d'une forme sévère du syndrome. Son propre système immunitaire attaquait ses muscles. Durant son hospitalisation, elle s'est fait une promesse. Si elle survivait, elle courrait des marathons. Maintenant âgée de 21 ans, elle est devenue une athlète d'Ironman et d'ultramarathon. Une raison pousse Annick Nadeau-Fréchette de se dépasser et parcourir 900 km en relais de Drummondville à Gaspé.
11: La raison que je suis en vie, en fait, c'est par les traitements que j'ai reçus, puis c'est des traitements de plasma phérèse. Donc ça, c'est fait de plasma. Donc les donneurs, quand ils vont au Emma Québec, au centre de don, c'est du plasma qu'ils donnent, puis c'est ce qui m'a sauvé la vie. Donc l'événement, le 900 km, oui, c'est de courir 900 km, 7 coureurs, 72 heures. Mais principalement, c'est de ramasser 900 dons de plasma.
7: La population peut faire des dons de plasma à différents endroits au Québec.
11: Les gens peuvent prendre rendez-vous sur le site web de Emma Québec. Puis ensuite, il y a 13 endroits au Québec pour aller donner au centre de dons. Puis juste mentionner que c'est pour le défi 900. Puis le don, ils vont comptabiliser.
7: Annick Nadeau-Fréchette s'était lancée dans sa course à relais vendredi à 8h40 à partir des locaux d'Emma Québec à Drummondville et son arrivée était prévue à 9h à la Marina de Gaspé ce matin. Voilà, c'est ce qui complète le bulletin d'information. C'était Julie Drapeau. Je vous souhaite une excellente journée.
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2: Chronique sportive, mais uniquement avec Pénélope Garon. Faut que je trouve un autre indicatif. Je pense que j'en ai un indicatif. On prend une petite pause, Roch et moi. On allège nos émissions pour la saison estivale pour vous revenir en force à l'automne, bien reposé. Donc, vous allez voir des petits changements au niveau de la programmation en termes de nombre d'entrevues, le nombre d'interactions aussi dans les différentes émissions qu'on vous propose. Mais on sera toujours là et on aura toujours de la bonne musique pour vous accompagner au cours de l'été. Donc, allons-y avec les sports. On va parler de soccer d'abord et l'Égypte qui a signé sa première victoire de l'histoire de la Coupe du monde de soccer. Il y a beaucoup de premières dans le cadre de cette édition de la Coupe du monde. C'était à Vancouver, l'Égypte qui a remporté 3-1 contre la Nouvelle-Zélande. Et du côté d'Atlanta, c'est le prodige Lamine Yamal qui a marqué dès la 10e minute à son tout premier match, lui comme partant dans le cadre d'une Coupe du monde. L'Espagne qui a écrasé l'Arabie Saoudite 4-0. Il y aura 4 matchs de présentés aujourd'hui pour les amateurs de foot, dont ceux qui devraient être très intéressants entre la France et l'Irak et entre l'Argentine et l'Autriche. Coup d'œil au tennis parce que Serena Williams va participer au tournoi des internationaux de tennis de Wimbledon en simple. Elle a accepté l'invitation des organisateurs. Ça survient alors que l'Américaine, qui est âgée de 44 ans, a effectué un retour au jeu, à la compétition, mais en double récemment, vous vous souvenez. Et après 4 ans d'absence du circuit de tennis professionnel, donc les organisateurs à Wimbledon, voyant qu'elle ne serait pas de la partie en double, lui ont donné un laissez-passer pour qu'elle puisse être de Wimbledon. C'est sûr que ce sera intéressant de voir Serena Williams, mais entre vous et moi, c'est un très, très gros beau coup de publicité également. Un mot sur le hockey, même si on est en plein été, parce que les Panthers de la Floride qui ont fait l'acquisition de l'attaquant Brady Tkachuk des Sénateurs d'Ottawa hier, en retour de 4 choix au repêchage, dont 3 choix de première ronde. Mais écoutez, il y a du talent dans cette famille-là. Brady Tkachuk qui rejoint son frère Matthew avec les Panthers. Voilà pour les sports. Coup d'œil maintenant à la météo.
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2: Dernière météo de cette émission du soleil. Généralement, aujourd'hui, ça va s'ennuager en après-midi et tard cet après-midi, fin d'après-midi, 40% de probabilité d'averse, un maximum de 20 degrés. Ce soir, les nuages qui seront toujours de la partie, 40% de probabilité d'averse. Demain, des averses également, maximum 18. Et pour mercredi 24 juin, journée de la fête nationale, on prévoit du temps nuageux, 60% de probabilité d'averse avec un maximum de 21 degrés pour mercredi. Il fait 16 degrés en ce moment sur la baie des Chaleurs. Écoutez, la belle journée, du moins au programme, on sait que ça peut toujours changer, surtout dans la baie des Chaleurs. Souvent, on annonce de la pluie qu'on n'a pas. Mais la très belle journée pour l'instant, selon Environnement Canada, c'est ce jeudi avec le 25 juin. Plein soleil pour la journée. Les vœux d'anniversaire, écoutez, on est un petit peu embêtés parce qu'on a l'anniversaire de Richard Bugeaud. C'est pas clair si c'est de la part du Club des 50 ans et plus de Maria ou celui de Saint-Siméon. Où les deux? Est-ce qu'il y a 2 Richard Bugeaud sur notre territoire, à Maria et à Saint-Siméon? Si M. Bugeaud en question ou les membres de sa famille sont à l'écoute, vous pouvez toujours nous contacter pour nous dire est-ce le même Richard Bugeaud? Mais toujours est-il qu'on lui souhaite ou on leur souhaite joyeux anniversaire aujourd'hui en ce 22 juin. C'est ainsi que se termine ici l'Horizon. Pénélope Garon au microphone. Merci d'avoir été là. Toujours un plaisir pour moi de vous accompagner au quotidien. Dès 15h, c'est mon collègue Louis-Philippe Morin qui prend le relais avec son émission La Dernière Période. Vos informations de la presse canadienne, ça s'en vient sous peu, sous le coup de midi. D'ici là, on s'en va en musique avec Laurence Saint-Martin et Charbaille. Je vous souhaite un très, très bel après-midi. Profitez bien du soleil parce que les prochains jours risquent d'être sous la pluie. Passez une très belle journée. On se retrouve demain. Bye-bye tout le monde.

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Tout d'abord, le premier ministre du Royaume-Uni, Keir Starmer, a annoncé sa démission ce matin. Il quitte dès maintenant son poste de chef du Parti travailliste, mais restera premier ministre jusqu'à un nouveau chef soit désigné au cours des prochaines semaines. Keir Starmer a mené le Parti travailliste à une victoire électorale écrasante en juillet 2024, mais depuis, sa popularité et celle de son parti ont chuté alors qu'il peine à remplir ses promesses. Le favori pour lui succéder est l'ancien maire du Grand Manchester, Andy Burnham, qui vient tout juste d'être élu député. Chez nous, le gouvernement fédéral a demandé à la Société d'État Alto d'étudier la possibilité d'ajouter un arrêt du train à grande vitesse à Kingston, en Ontario. Cette proposition fait suite à des consultations menées par l'organisation dans l'ensemble du corridor Québec-Toronto entre octobre 2025 et juin 2026. Selon le ministre des Transports, Stephen McKinnon, l'ajout d'un arrêt à Kingston permettrait d'accélérer la liaison entre cette ville et Toronto, qui passerait dorénavant à 90 minutes. L'inflation a augmenté de 3,2% d'une année à l'autre en mai au pays, en hausse par rapport à la progression de 2,8% observée en avril. Statistique Canada attribue cette hausse aux prix élevés de l'essence qui ont bondi de 33,2% en raison de la guerre en Iran et de la fermeture du détroit d'Ormuz. Pour leur part, les prix des aliments achetés en magasin ont progressé de 4,3%, notamment en raison d'une augmentation du prix des fruits et des légumes frais. Au Québec, l'inflation s'est établie à 3,6% en mai, en hausse par rapport à 3% au mois d'avril. Au Québec, la première ministre Christine Fréchette annonce un investissement de près de 610 millions de dollars sur 5 ans pour mettre en œuvre la nouvelle stratégie québécoise de l'audiovisuel 2026-2031. Face à la montée de l'intelligence artificielle et des plateformes numériques, Québec veut assurer la pérennité et la vitalité de l'industrie québécoise de l'audiovisuel. Dans cette stratégie, une priorité est accordée à la jeunesse. Le gouvernement veut notamment transformer Télé-Québec en un média pour les jeunes. L'objectif de ce nouveau Télé-Québec sera de consolider dès l'enfance un lien significatif avec la culture québécoise, puis de l'approfondir rendu à l'adolescence. En terminant, en France, on se prépare à affronter une semaine de température record. Le Service météorologique national Météo France a prévenu que la majeure partie du pays sera confrontée à des conditions de canicule qui ne devraient pas s'atténuer avant vendredi.

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0: Bonjour, voici votre bloc-notes.
1: Les Chevaliers de Colomb vous convient à leur déjeuner mensuel dimanche le 21 juin au chalet de l'Hippodrome à Nouvelle, 800 rue de la Carrière. Les adultes paient 15 $, les enfants de moins de 12 ans paient 5 $ et les contributions iront aux œuvres des Chevaliers. La fabrique de l'église de Maria organise une vente de garage les 20 et 21 juin prochains. Vous pouvez réserver votre table au coût de 25 $ auprès de Myriam Tétrault au 514-222-3497. Le Cercle des fermières de Maria organise son brunch annuel mercredi le 24 juin de 8h30 à 11h au Centre communautaire de Maria pour la célébration de notre fête nationale. L'organisme Nouveau Regard convoque ses membres pour l'Assemblée annuelle 2025-2026 le 29 juin à 18h30. Deux façons de participer en personne à New Richmond au 189 boulevard Perron-Ouest ou en ligne via Teams. Des prix de présence seront tirés en fin de rencontre.
0: Voilà, c'est tout. CFM vous a présenté votre bloc-notes.
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0: 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À vendre, un quadriporteur 2021 Comet Pro Rouge avec chargeur, batterie et pare-brise. Dernière utilisation 2024. Aussi, un ensemble solaire comprenant deux panneaux solaires de 100 watts, deux batteries décharge profonde 6 volts, un contrôleur de charge de 20 ampères et un ondulateur 1000 watts. A été utilisé 3 jours. Les prix sont sur demande. Contactez Michel Bernard au 418-388-5034. Perdu un téléphone cellulaire de marque Samsung au deuxième étage de l'hôpital de Maria le 17 juin. Si retrouvé, contactez le 418-372-9163. À vendre, une tente roulotte Coleman Pioneer Newport fabriquée par Fleetwood. Inclus au vent, tente repas en annexe pour l'extérieur, poêle à gaz 2 ronds pour l'extérieur, porte moustiquaire, pneus neufs achetés en 2025, possibilité de lit pour enfants sur la table à manger, possibilité d'entreposage dans un garage à proximité pour la saison hivernale. Particularité, se monte et se démonte facilement. Le prix est à discuter, contactez Daniel au 418-364-6666. Une vente de garage aura lieu le samedi 27 juin au 41 rue des Colibris à Maria.
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2: Voici une belle opportunité d'emploi. Le garage Restigouche de Matapédia est à la recherche d'un mécanicien automobile pour remplacer un départ à la retraite. Il s'agit d'un poste permanent à temps plein disponible immédiatement. Le ou la candidate devra avoir une bonne condition physique et posséder une bonne expérience en mécanique générale. Travail de jour du lundi au vendredi, aucun week-end. Poste de travail dédié. Posséder ses propres outils serait un atout, mais un plan de financement pour l'achat d'outils pourra être offert. Le salaire sera à discuter selon l'expérience et les compétences. Veuillez faire parvenir votre CV au andre@pabm.ca ou en personne au 4 rue des Saumons à Matapédia ou appelez au 418-865-2966.
3: La ville de Carleton-sur-Mer cherche deux personnes débrouillardes et manuelles pour s'occuper de l'aréna Léopold Leclerc et de la patinoire extérieure de l'OTJ en tant qu'ouvrier-ouvrière municipale. Deux postes saisonniers de 24 semaines, un régulier et un en remplacement avec possibilité de prolongation. Faites parvenir votre candidature avant le 3 juillet au directeur des loisirs, culture et vie communautaire par courriel à pascal.alain@commercialcarletonsurmer.com ou directement à l'hôtel de ville.
2: Armand Chrysler Dodge Jeep Ram est à la recherche d'un technicien ou d'une technicienne en mécanique automobile à Carleton-sur-Mer et Pointe-à-la-Croix. 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
3: Location Moreau à New Richmond est à la recherche d'un ou d'une mécanicienne principale. 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
4: AP Chevrolet Buick GMC est à la recherche d'un ou d'une mécanicienne pour son département de pièces et services. 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
3: Le Centre de services scolaires René Lévesque est à la recherche d'un enseignant ou d'une enseignante en mécanique d'engin de chantier. 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
2: Le Cercle des fermières de Maria organise son brunch annuel mercredi le 24 juin de 8h30 à 11h au Centre communautaire de Maria pour la célébration de notre fête nationale.
3: Le samedi 27 juin, le bluesman Mike Robertson est de retour au Centre culturel de Passe-Bébiac avec son spectacle aux sons et ambiances uniques. Du blues dans toute son authenticité, sa profondeur et sa mélancolie. Il sera accompagné de l'excellent guitariste Daniel Dion, originaire de New Richmond. Ils vous charmeront avec leur personnalité et anecdotes toujours teintées d'humour.
2: L'organisme Nouveau Regard convoque ses membres pour l'Assemblée annuelle 2025-2026 le 29 juin à 18h30. Deux façons de participer en personne à New Richmond au 189 boulevard Perron-Ouest ou en ligne via Teams. Des prix de présence seront tirés en fin de rencontre.
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1: Salut tout le monde, lundi le 22 juin, on est officiellement l'été et qui dit été dit température estivale, en tout cas on se le souhaite. Sachez que côté météo, faudra profiter du soleil au cours des prochaines heures. Je veux pas vous dévoiler tous les punchs, là, j'aurai les détails de la météo au cours de l'émission jusqu'à 17h, mais on prévoit de la pluie au cours des prochains jours, peut-être une embellie jeudi. Aussi, il faut savoir que puisque c'est l'été, on dit aussi été, programmation d'été, vous l'entendez, Pénélope Garon n'est pas là. Si vous étiez pas là vendredi, sachez que Pénélope et moi, on se retrouvera dans le format quiz et actualité quelque part fin ou début septembre, le temps que tout le monde ait passé ses vacances. D'ailleurs, si vous l'êtes, je vous en souhaite de très belles. Profitez-en. Moi, les miennes arrivent très bientôt. Vous allez être mis au courant là, au cours des prochains jours. Au cours des 120 prochaines minutes, je vais vous informer en actualité, en sport, en météo. J'aurai aussi pour vous les détails de plusieurs concours sur les ondes de Cieux. Entre autres, gagner 100$ d'essence jeudi et évidemment notre fameux concours. C'est la dernière semaine là pour devenir finaliste, gagner 200$ d'épicerie. J'aurai tous les détails aussi au cours de l'émission. Soyez pas très loin de votre téléphone parce qu'on va faire un finaliste aujourd'hui. Je vous parlerai bien sûr de ce qui se passe dans l'actualité. Un sondage bien intéressant sur lequel je suis tombé, probablement que vous l'avez lu vous aussi, sur la popularité des personnalités politiques au Québec. Ça aussi, je vais vous en parler. Je vous parlerai de la vague de chaleur qui frappe l'Europe ces jours-ci. S'il fait pas tout à fait chaud ici, sachez qu'il y a d'autres parties du monde où c'est plutôt la canicule. Mais j'avais envie de commencer l'émission avec ce qui n'est pas important de savoir dans l'actualité aujourd'hui. J'ai appris à connaître la première ministre de l'Italie. Elle s'appelle Giorgia Meloni. Elle a beaucoup de réparties, Madame Meloni. Donc, Donald Trump aurait, semble-t-il, répandu la rumeur que la première ministre de l'Italie, lors du dernier G7, insistait, il avait même supplié M. Trump de prendre une photo avec lui, ce qui est totalement inventé, selon la première ministre. Elle s'est dit sidérée par l'attitude du président américain dans une vidéo publiée sur Instagram. Elle a lancé que ni l'Italie ni moi ne supplions jamais. D'ailleurs, les propos de Donald Trump ont provoqué tellement d'indignation en Italie que le ministre des Affaires étrangères, qui devait se déplacer à Washington au cours des prochains jours, a remis son voyage tout simplement en réaction à cette polémique. Imaginez Donald Trump qui fait courir des rumeurs comme quoi il se fait courir après pour prendre des photos. Et M. Trump en a rajouté une couche en fin d'après-midi ou en milieu d'après-midi, je devrais dire, en disant que si l'Iran possède une arme nucléaire, il pourrait faire exploser l'Italie en 2 minutes, en référence peut-être au fait que l'Italie lui a envoyé quelques flèches. Et la première ministre, Mme Meloni, a répondu: à ma connaissance jusqu'à présent, 9 pays possèdent de l'arme nucléaire et un seul l'a utilisé, c'est les États-Unis d'Amérique. Donc, une autre flèche, beaucoup de réparties. Je l'aime bien, moi, Mme Meloni, elle semble avoir la parole facile face à M. Trump, pas du tout impressionné par ses allures de cowboy. Je vous parle aussi de quoi je pourrais vous parler, tiens, c'est des castors. J'essaie de relire qu'est-ce que j'avais écrit. Des castors qui ont été réintroduits dans un secteur en Grande-Bretagne. On avait des problèmes d'inondation fréquents. Il y a un ruisseau qui débordait et il y a un métro qui passe tout près, qui était constamment inondé. On devait le fermer, enlever l'eau et recommencer à toutes les fois. Et là, on s'est dit, pourquoi ne pas réintroduire des castors? Ça faisait 400 ans que ces petits rongeurs avaient été éliminés complètement

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3: Sur les ondes de CFR. 15h11,
4: il y a une dramatique situation qui se déroule à Montréal. Et là, on est en train d'assister au dénouement. C'est un tireur isolé qui, malheureusement, a retenu l'attention. Là, on dit qu'un policier du service de police de la ville de Montréal, un citoyen et un suspect ont été tués lors d'une fusillade, survenue dans l'arrondissement Côte-des-Neiges à Notre-Dame-de-Grâce. Ça se déroule depuis ce matin. Au moins une autre policière a été blessée. Confirme la SPVM. Pour l'instant, un suspect a été abattu et un autre est toujours recherché. L'opération policière d'envergure est toujours en cours. On recherche ce deuxième suspect. On espère en savoir plus au cours des prochaines minutes. 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Ça peut faire un bout, comme on dit. J'ai envie de vous parler d'un chat, tiens. C'est une représentation théâtrale qui avait lieu à Moscou. C'est le Russian Ballet Impérial qui produisait la pièce, ou en tout cas le ballet, Roméo et Juliette. Bon, vous connaissez l'histoire, là. Roméo est amoureux de Juliette, qui, elle, est amoureuse de Roméo. À un moment donné, Juliette est comme forcée dans un mariage par son père. Elle veut pas se marier. Elle feint d'être morte et Roméo la retrouve. En tout cas évanouie ou en tout cas pensant qu'elle est morte et décide, lui, de se donner la mort. Quand elle se réveille, elle voit que son amoureux est mort et elle aussi se donne la mort. Bon, vous me direz, c'est pas joyeux, sauf que dans ce cas-là, c'est quand même pas si pire ce qui s'est passé. Donc, c'est un félin qui s'est invité sur les planches du ballet lors de la représentation de Roméo et Juliette, un petit chat gris qui a décidé de venir voler la vedette à tout le monde. Donc, dans cette scène très importante et très dramatique où tout le monde s'enlève la vie, là, le chat est arrivé sans avoir l'air trop perturbé, s'installe sur la scène. On dit qu'il s'est faufilé sur les planches et s'est mis à jouer dans les cheveux du danseur, le personnage principal qui tenait le rôle de Roméo, qui, lui, doit demeurer immobile. La ballerine qui interprète le rôle de Juliette, continue à assurer sa chorégraphie et de jouer la tristesse malgré les rires du public qui voit bien que le chat veut avoir du plaisir. Après la mort de Juliette, qui se tue par amour, là, je vous l'expliquais, le chat fait sa toilette sur un banc qui était là dans le décor. Pas le moins du monde perturbé par la procession funéraire sur la scène. Il a même eu droit à une place d'honneur pendant le salut dans les bras de plusieurs danseurs. C'est ce qu'on appelle voler la vedette. D'ailleurs, parlant de chat, on va l'écouter l'aimant avec la chanson Le chat. Moi, je vous reviens dans la dernière période.

Je vous parle maintenant du concours gagner 200 $ d'épicerie. Vous le connaissez, c'est jusqu'à la fin du mois de juin. On remet deux certificats cadeaux de 200 $ d'épicerie chez un marchand de la région. Ce vendredi, on remet 200 $ à la coop IGA de Bonaventure et au fumoir artisanal Shop à Saumon. C'est du côté de Saint-Omer. 15 finalistes sont faits par semaine et il y aura deux gagnants qui seront pigés vendredi. Si ça vous tente de devenir finaliste à ce concours-là et gagner un très, très beau prix, 200 $ d'épicerie quand même, on crache pas là-dessus. Vous m'appelez 88-364-7094, poste 105. Je vais prendre le troisième appel.

Charlotte Cardin, tant pis pour elle, mais pas tant pis pour Michel Cyr, qui devient notre finaliste pour gagner 200 $ d'épicerie ce vendredi. Elle est de Maria. Bien contente, Madame Cyr. On est bien content pour vous aussi. Si vous n'avez pas réussi à voir la ligne, dites-vous qu'il vous reste encore beaucoup de temps pour devenir finaliste à ce concours-là demain, jeudi et vendredi, parce que mercredi, on est en congé. C'est la fête nationale. Donc, Michel Cyr devient notre finaliste. Elle court la chance de remporter un chèque cadeau de 200 $, soit à la coop IGA à Bonaventure ou au fumoir artisanal Shop à Saumon. C'est du côté de Saint-Omer. On va aller en musique avec Québec Redneck Bluegrass Project et Catherine Vandesburg aussi s'en vient. Et entre-temps, il y aura aussi, Julie Drapeau, pardon, qui sera là avec les informations locales et régionales. 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
1: Bonjour à tous, ici Julie Drapeau. Bilan d'assistance, le Festival Bleu Bleu estime à 6000 le nombre d'entrées au spectacle cette fin de semaine. C'est moins que l'an dernier, alors que l'événement musical avait généré 7500 entrées estimées. Tous les spectacles extérieurs ont été transférés à l'aréna ou au Quai des Arts. La pluie a clairement ralenti les festivaliers, analyse l'organisatrice Myriam Sophie Deslauriers. L'ancien ministre péquiste Marcel Landry invite l'association du Parti québécois de Bonaventure à officialiser le plus rapidement possible la candidature de son prochain candidat. La date de l'investiture n'est pas encore fixée. Jusqu'ici, seul le président du syndicat des infirmières, infirmières auxiliaires et inhalothérapeutes de l'Est du Québec, Pierre-Luc Bugeaud, a annoncé son intérêt. Marcel Landry se dit confiant pour la prochaine élection, mais il invite l'association de Bonaventure à présenter de façon officielle son ou sa candidate le plus vite possible. Métaux-Cisco propose de déménager la ville de Murdochville pour l'exploitation de la future mine de cuivre à ciel ouvert. L'entreprise a présenté cette option lors de rencontres de groupe avec les citoyens la semaine dernière. Selon le maire de l'endroit, il s'agit d'un changement par rapport à la dernière présentation. Et puis le manoir Hamilton de New Carlisle accueille l'exposition Mémoire de baleine. Plus de détails et d'autres nouvelles à notre prochain bulletin complet, 16h30.
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3: MC 12 s'en vient en musique. Les détails de la météo. Je vous parlerai aussi de cette vague de chaleur qui engouffre une partie de l'Europe, en France entre autres, où on prévoit les températures les plus élevées qu'on n'a jamais enregistrées. J'y reviendrai dans quelques instants. 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
3: Ce soir, cette nuit, c'est un ciel généralement nuageux. 40% de probabilité d'averse. Il pourrait même y avoir des nappes de brouillard qui se forment après minuit. C'est un minimum de 12. Les nappes de brouillard se dissipent demain matin pour laisser place à des averses et un maximum de 18. Dans la nuit de mardi à mercredi, c'est nuageux. 70% de probabilité d'averse, minimum de 14. Mercredi, nouvelle fois, nuageux. 60% de probabilité d'averse, 21. Et c'est jeudi à plus long terme. On parle de soleil et un maximum de 23 degrés. Et si, pendant qu'on est sous la pluie et les nuages ici, dites-vous qu'en Europe, on affronte une seconde vague de chaleur qui s'accentue, dit-on, et contraint plusieurs pays à prendre des mesures, notamment des fermetures d'écoles en France, et on annule même des trajets de train en Belgique. C'est, je vous disais, donc la deuxième vague de chaleur qui frappe l'Europe de l'Ouest en moins d'un mois. Selon le consensus scientifique, le changement climatique induit par l'activité humaine rend plus intenses les phénomènes météo extrêmes, notamment ces vagues de chaleur. Et je vous le disais un peu plus tôt, en France, l'agence météo a placé pour la journée de demain 54 départements, donc c'est plus de la moitié des départements en France, en vigilance rouge canicule. C'est le niveau d'alerte maximum, un record. On dit que 38,8 millions de Français sont concernés par cet avis-là et on prévoit la journée la plus chaude jamais mesurée en France, tout mois confondu, demain. Donc, si vous êtes en France et que vous nous écoutez, préparez-vous. Partez tout de suite l'air climatisé. Au total, 90% de la population française sera sous vigilance orange ou rouge dans cette vague de chaleur. On dit que depuis le début des canicules, 13 personnes ont péri par noyade en cherchant à se rafraîchir et deux enfants, ça c'est triste, de 2 et 4 ans, ont été retrouvés morts de chaud dans la voiture de leurs parents. Au total, 1342 écoles et collèges seront fermés demain. On a déjà prévu ça. Ici, on a des journées tempêtes. Là-bas, ils ont des journées canicules. Et on dit que l'immense majorité des élèves passeront à l'horaire prévu. Il y avait des examens, donc ça sera remis à plus tard. On va se souhaiter ça, mais pas trop quand même. Patrice Michaud avec À qui l'aura. Et moi, je vous reviens avec une chronique estivale. C'est Pierre Bourdage de la ferme Bourdage du côté de Saint-Siméon qui va venir nous raconter un peu ce qu'il va faire de son été. On peut le deviner, mais ce qu'il faisait de ses étés étant plus jeune, nous parler aussi peut-être de ses premiers emplois. Bien hâte de lui parler. Tout ça, c'est autour de 15h45. 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Il est 15h37 minutes.

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7: Chronique estivale avec Pierre Bourdage. Il est copropriétaire de la ferme Bourdage du côté de Saint-Siméon. Bonjour Pierre.
8: Bonjour Louis-Philippe.
7: Comment vas-tu?
8: Ça va bien.
7: T'as le nez dans le champ ces jours-ci. J'imagine que tu t'essaies de voir si les fraises vont pousser à temps.
8: Oui, on est en préparation. Il y a certaines parcelles qui sont en fleurs, il y en a d'autres qui ont commencé, les fruits ont commencé à grossir. Pas commencé à rougir encore, mais ça s'en vient dans les prochains jours, la prochaine semaine. D'après moi, d'ici le 1er juillet, on devrait commencer à avoir des fraises.
7: Avant de parler de ce que tu vas faire de ton été, parce qu'on imagine que tu vas être très occupé au champ, là, mais les dernières pluies puis le froid qu'on a eu, ça n'a pas trop changé ou affecté la pousse des fraises?
8: C'est sûr qu'il y a eu beaucoup de pluie abondante. On attendait quand même un peu de pluie. Ça vient que ça tombe toujours, là. Mais ça retardait un peu. Je dirais que on est peut-être 3 à 4 jours de plus tard que d'habitude, qu'une année normale, mettons, là. C'est pas catastrophique. On est dans nos temps assez normaux, comme on dit, là. C'est qu'une année, ça peut être un petit peu plus tôt, une autre année, ça peut être un petit peu plus tard, mais c'est quand même bien. Ce qu'on attend, c'est le soleil, qu'on ait du soleil qui est en ligne les journées.
7: Il est gêné.
8: Pour faire mûrir la fraise, là. Ça, ouais. C'est ça qu'on attend.
7: Fait que Pierre, on va parler, toi et moi, de ce que tu vas faire de ton été. Bon, je disais, tu risques d'être très occupé au champ, mais est-ce que tu fais autre chose? Est-ce que tu prends des vacances un peu?
8: On prend des vacances. C'est plus l'hiver que je prends des vacances. L'été, okay. C'est sûr que c'est un petit peu plus difficile. L'automne, ça peut arriver. Des fois, je vais prendre une semaine au milieu de l'automne. Ça peut arriver des fois une dizaine de jours. Des fois, des voyages à l'extérieur, ça peut arriver des fois.
7: Ouais.
8: Je prends des capsules. Des fois, j'aime aller à la pêche. En fait, c'est sûr que j'appelle ça des capsules de bonheur. On va, des fois, à partir de 5 heures, quand il fait beau, on va à la pêche. Ça peut être à la pêche sur la mer ou dans les rivières. Donc,
7: OK. Beau, OK. Et qu'est-ce qui occupait tes étés quand tu étais plus jeune, Pierre? Est-ce que tu travaillais beaucoup sur la ferme?
8: Ah, je suis né sur la ferme. À l'époque, c'est ça, moi, j'ai grandi avec mes parents sur la ferme. Tout jeune, mon père m'assisait sur un tracteur, puis mes premiers travaux à 5-6 ans, c'était tondre le gazon. Ça fait que là, j'avais du gazon à tondre autour des bâtiments, puis on avait un vieux Massé 35 à l'époque. Fait que là, il m'avait montré à conduire le tracteur. Ça fait que là, je faisais les premiers cerclages dans les fraises. On n'avait pas aussi grand à l'époque.
7: Ouais.
8: Fait que là, mes premiers travaux, je faisais du cerclage étant jeune. En bas de 10 ans, là, je commençais à conduire des tracteurs, aller faire les ballots. On avait des animaux. Fait qu'on faisait des petites balles de foin. Fait que on a fait les foins longtemps. On a eu jusqu'à 100 animaux à la ferme, sans vaches. On était dans les bovins de boucherie, là, qu'on appelle production vache-veau. Mais j'ai connu aussi la production laitière étant très, très jeune. Là. Mon grand-père, j'avais 6 ans, 7 ans, quand il a vendu le troupeau laitier. Je me souviens un peu des bidons de lait et de la traite, un petit peu, là, étant jeune. J'ai des souvenirs de cette époque-là. Là. Mais comme, mettons, le travail que j'ai bien aimé aussi, là, j'avais 12, 13, 14, 15, toute mon adolescence, là, mon père avait un station wagon, puis il y avait des cueilleurs qui cueillaient les fraises, puis je partais avec le station wagon. À l'époque, c'était comme une van, mais c'était comme un auto plus allongé, qui avait de la place en arrière pour mettre des paniers. Fait que j'avais un conducteur avec moi, puis moi, je faisais la vente porte à porte.
7: Ah oui.
8: Fait que, une journée, on avait cueilli 12 fraises le matin, puis une journée, j'allais vendre à New Richmond. Une autre journée, c'était Chandler. Une autre journée, c'est Murdochville. Une autre journée, Saint-Anne-des-Monts. Je vous dis, j'ai fait toutes ces villes de la Gaspésie à pied. Puis tu sais, c'est des expériences de jeunesse que j'ai adoré. Le contact avec la clientèle. Mon père, c'est un bon vendeur. Fait que là, il m'a initié vite à vendre, puis le contact avec la clientèle, tout ça. Fait que ça m'a permis de monter un peu la confiance avec la clientèle, parce qu'on n'était pas dans les épiceries à l'époque. On était vraiment c'était du porte-à-porte. La force des choses, mais dans les années 95, quand je suis revenu j'ai fini mon cours à l'ITU d'apothicaire en 87 comme technologiste à l'école. Puis quand j'ai sorti de l'école, on faisait encore du porte-à-porte un peu l'été. Mais là, je me dis, garde, on va se attaquer aux chaînes alimentaires.
7: Ouais.
8: On a commencé à vendre dans les Stenberg, Sauvays, c'était pas les IGA à l'époque, c'était les
7: okay.
8: Sauvays. C'est devenu IGA. On a vendu des Provigo, on s'accréditait dans les chaînes alimentaires. Ça fait que ça a été mon travail des années 90, là. Commencer à rentrer dans les chaînes, puis diminuer progressivement le porte-à-porte pour éliminer jusqu'en 95, autour des début des années 90, j'ai arrêté de faire du porte-à-porte. Là. La ferme, on a commencé à vendre un peu plus d'ingénieurs.
7: Je comprends. OK. Et quand tu étais plus jeune, là, tu viens de le dire, vous passiez l'été au champ, il n'y avait pas de vacances en famille non plus, là, ça se passait à la ferme?
8: Oui, il y avait des vacances en famille.
7: Okay.
8: Mes parents, on avait une tente roulotte à l'époque, puis Il nous amenait faire le tour du Québec. On allait au lac Saint-Jean, on a visité Grimby, on allait aux îles Grimby, on était à la Ronde. Il nous amenait en Nouvelle-Écosse, on était les plages du Nouveau-Brunswick, on a fait quelques-unes. Fait que c'était comme on se débarrassait, c'est la façon de parler. On disait, on va finir les fraises, c'était les fraises d'été. Quand on avait fini de récolter nos fraises d'été, puis les foins étaient ramassés parce qu'on avait quand même des animaux, ben là, on prenait une semaine de vacances.
7: Wow.
8: Fait que papa et maman nous amenaient dans un camping. Des fois, on allait à Nouveau-Brunswick, des fois, on allait au lac Saint-Jean. Des fois, c'était Québec, plage Saint-Joseph, entre autres. Fait que je me souviens très bien des campings. Puis là, ça prenait des campings avec une piscine. Moi, je me souviens à l'époque, là, quand on allait dans des campings, là, il fallait se baigner. Puis quand on arrivait sur le bord de piscine, nous autres, on était blancs comme neige. On avait pas. On travaillait dehors, mais on était toujours bien habillés quand même.
7: Ouais, oui.
8: En fait, quand on arrivait sur le bord de piscine, là, on était comme des petits planchons, nous autres. C'était comme bien ça. On avait quand même des vacances à l'intérieur de notre travail, puis on est agriculteur, mes parents trouvaient ça important quand même de nous amener en vacances. Là.
7: C'est des beaux souvenirs, j'imagine, Pierre, quand tu repenses à ça.
8: Oui, c'est vraiment des beaux souvenirs. Puis moi, les beaux souvenirs de mon enfance, d'avoir pêché avec mon grand-père. Mon grand-père avait un bateau de 26 pieds de long.
7: Okay.
8: Puis il faisait la pêche en filet maillant. Puis on pêchait de la morue, de la barbue. On se levait à 4 heures du matin, on déjeunait ses grands-parents, puis après ça, bon, on allait au quai, au Havre de pêche à Saint-Siméon. Puis j'ai fait ça toutes les années 80, là, quand j'avais 12, 13, 14 ans. Là, j'adorais aller sur la mer avec mon grand-père. Là.
7: C'est le fun.
8: Vraiment des beaux souvenirs. Là.
7: Ben écoute, Pierre, ça fait du bien de t'entendre. Ça donne le goût de l'été aussi. On va te souhaiter une belle saison des petits fruits, mais aussi, je sais que vous êtes aussi maraîcher, donc les légumes et tout ça, ça va pousser à un moment donné, ça va s'en venir.
8: Oui.
7: Et puis, on se verra bientôt. Moi, je vais aller cueillir des fraises. Je vais m'arrêter pour te dire bonjour. Puis on souhaite que tu passes un bel été au soleil, puis que tu bronzes un petit peu, que tu sois pas tout blanc non plus.
8: Merci beaucoup.
7: C'est beau. Salut, Pierre.
8: Bon été à vous autres aussi.
7: Merci beaucoup, là. Bye bye.
8: OK. Bye bye.
7: Salut. C'était Pierre Bourdage, copropriétaire de la ferme Bourdage du côté de Saint-Siméon, bien connu pour ses fraises. Donc voilà. Ça va revenir une fois de temps en temps, ces chroniques estivales-là, avec des personnalités de la région. Odds avec Satisfied, et je vous reviens avec les informations de la presse canadienne.

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7: Lundi le 22 juin, il est 16h. Voici vos informations de la presse canadienne. L'ex-première ministre Pauline Marois a obtenu l'appui du chef péquiste Paul Saint-Pierre Plamondon en vue d'un sommet sur l'itinérance après les élections. Il lui a assuré qu'il en fera une priorité dans sa plateforme électorale.
8: Pour moi, c'était la première priorité parce que les chiffres sont indéfendables et le drame humain sous-jacent à ces chiffres-là est également indéfendable.
7: Un citoyen et un policier sont morts au cours d'une intervention du service de la police de la ville de Montréal dans le quartier Côte-des-Neiges. Quant au suspect, il a été neutralisé sur les lieux et lui aussi est décédé. Le porte-parole du SPVM, Jean-Pierre Brabant, donne plus de détails sur cette tragédie.
9: Suite à l'intervention des policiers, le SPVM qui confirme qu'un policier est décédé lors de l'intervention. On parle d'une policière aussi qui a été grèvement blessée.
7: Oh, pardon. On va réécouter.
9: Suite à l'intervention des policiers, le SPVM qui confirme qu'un policier est décédé lors de l'intervention. On parle d'une policière aussi qui a été grèvement blessée. Un suspect qui a été neutralisé sur les lieux, il est décédé. Et un citoyen aussi qui est décédé lors de l'événement.
7: Voilà. On reste à Montréal. La mairesse de l'endroit, Soraya Martinez-Ferrada, est consciente que les infrastructures de la ville doivent être mieux adaptées pour faire face aux pluies diluviennes qui ont causé des inondations ce week-end. Elle a exprimé en point de presse cet après-midi son désir de faire de Montréal une grosse éponge pour éviter d'autres inondations.
10: Oui, il faut que la ville améliore ses infrastructures dans certains secteurs pour s'assurer qu'on répond à ces événements. Mais il faut aussi qu'on pense à comment la ville elle-même peut devenir une grosse éponge de toutes les façons possibles, parce que la moindre goutte qui tombe, bien, on faut s'assurer qu'elle ne vient pas donner une pression que le système d'infrastructure d'eau n'est pas capable de prendre.
7: Demeurons dans ce dossier. La première ministre Christine Fréchette a quant à elle annoncé que des mesures d'aide seront offertes aux Québécois qui ont été victimes des inondations qui se sont produites au cours des derniers jours. En conférence de presse à Montréal, elle a toutefois prévenu la population qu'elle devra mieux se préparer à faire face aux inondations qui seront, selon elle, de plus en plus fréquentes au fil des ans.
11: On a quand même des programmes, de l'argent sonnant qui est offert. Maintenant, la résilience, l'adaptation, ça va être un mot-clé pour la suite des choses. Ces phénomènes vont devenir de plus en plus fréquents, malheureusement. Et si on regarde l'ampleur des pluies de la fin de semaine, eh bien, je pense qu'il n'y a pas un réseau d'infrastructures qui aurait été adapté, même si on l'avait rehaussé, à cette quantité d'eau en très, très peu de temps.
7: Et terminons en parlant de l'inflation qui a augmenté de 3,2% d'une année à l'autre au pays, selon les chiffres dévoilés ce matin par Statistique Canada. L'agence fédérale attribue cette hausse au prix élevé de l'essence causé par le conflit en Iran. Jimmy Jean, économiste en chef du mouvement Desjardins, a expliqué qu'une légère accélération dans ce secteur alimentaire a aussi été notée.
12: On exclut la question de l'essence et de l'énergie quand on regarde les composantes, qu'on appelle l'inflation de référence. C'est quand même assez stable. Les indicateurs que la Banque du Canada regarde dans ce sens n'ont pas trop bougé. Là, on est à peu près autour de la cible de 2% de la Banque du Canada.
7: Voilà, ça complète vos informations de la presse canadienne.
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7: À venir en musique, Lydia Blouin avec la chanson « Dans ma botte ». Il y aura aussi les détails de la météo. Sale Barbe va s'en venir en musique. Les sports, très bonne nouvelle pour l'ancien gardien du Canadien de Montréal, Carey Price. Je vous en dis pas plus pour l'instant. Et je vous parlerai de ce sondage publié sur l'appréciation des politiciens au Canada et au Québec.

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2: Ce soir, cette nuit, c'est un ciel généralement nuageux. 40 % de probabilité d'averse, des nappes de brouillard se formant. Après minuit, minimum de 12 degrés. Demain mardi, les nappes de brouillard se dissipent et laissent place à des averses et un maximum de 18. Dans la nuit de mardi à mercredi, ça reste nuageux. 70 % de probabilité d'averse, minimum de 14. Et justement, mercredi, des nuages. 60 % de probabilité d'averse, maximum de 21. C'est jeudi qu'on pourrait revoir le soleil avec un maximum de 23 degrés. Et du soleil, il y en a probablement dans le cœur de Christine Fréchette. Un récent sondage mené par Léger et le journal de Montréal TVA aussi sur, l'opinion qu'on a de certains politiciens place Madame Fréchette au premier rang dans le cœur des citoyens. On dit que c'est la chouchou ces jours-ci, mais il y a aussi le premier ministre canadien Mark Carney qui obtient après un an, après son élection quand même, toujours un appui. 60 % des gens trouvent qu'ils ont une bonne opinion de lui, contre 28 % des gens seulement qui disent ne pas avoir une bonne opinion de lui. Dans le top 10, on retrouve aussi Mélanie Joly, Paul Saint-Pierre Plamondon, Soraya Martinez-Ferrada, la mairesse de Montréal, Yves François Blanchet, Yann Lafrenière, et Catherine Fournier, qui est mairesse à Longueuil. De l'autre côté, il y en a qui, pour qui ça va un peu moins bien. Pierre Poilievre, 38 % des gens n'ont pas une bonne opinion de lui. Éric Duhaime, qui en tout cas tentera de faire élire des députés à l'Assemblée nationale, lui qui est le leader du Parti conservateur, 31 % des gens disent avoir une mauvaise opinion de lui. Bernard Drainville, qui a perdu des plumes, j'imagine, au cours de la dernière campagne, qui a décidé que Mme Fréchette allait devenir la première ministre. Maïté Blanchette Vézina, qu'on connaît bien ici dans la région, qui a déjà été la ministre attitrée à la région, qui est la députée de Rimouski, mais qui là va migrer vers Québec pour tenter de se faire élire sous le drapeau conservateur. Et en terminant, Sol Zanetti, de Québec solidaire, qui a pas la cote non plus auprès des citoyens. Alors, c'est un sondage bien intéressant qu'on peut retrouver ce matin dans le Journal de Montréal. Je vous invite à aller consulter tout ça. Salbarbe avec leur nouveauté, ça s'appelle Aïe. Et moi, je vous reviens avec les sports à SUFM.

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6: C'est les sports à CIEU-FM. L'ancien gardien vedette du Canadien de Montréal, Carey Price, a reçu l'appel du Temple de la renommée du hockey afin d'y faire son entrée cette année. Il sera notamment accompagné du Québécois et ancien joueur des Bruins de Boston, Patrice Bergeron. Il y aura aussi Pekka Rinne, ancien gardien de but des Prédateurs de Nashville. Keith Tkachuk, le père des deux Tkachuk, qui jouent maintenant ensemble en Floride. Mais Keith Tkachuk a une grande carrière, entre autres avec les Blues de Saint-Louis. Cindy Curley, c'est une joueuse américaine de hockey. Et Brian Burke, chez les Bâtisseurs, voit aussi les portes du Temple s'ouvrir devant eux. Price en était à sa deuxième année d'admissibilité. Voilà. La cérémonie d'intronisation se tiendra le 9 novembre. C'est du côté de Toronto. À la Coupe du Monde, l'Argentine l'a emporté cet après-midi 2-0 contre l'Autriche. Lionel Messi a marqué les deux buts de son équipe. Plus tard, la France affrontera l'Irak à 17h. C'est à Philadelphie. À 20h, la Norvège affronte le Sénégal. Et plus tard, en soirée, c'est le cas de le dire, 23h du côté de San Francisco, la Jordanie affrontera l'Algérie. Après avoir gagné 4 de leurs 5 derniers matchs à l'étranger, les Blue Jays de Toronto souhaitent poursuivre leur séquence fructueuse en recevant les Astros de Houston ce soir. Les Blue Jays qui étaient à l'étranger en raison de la présentation de la Coupe du Monde qui se déroulait entre autres à Toronto, là où les Blue Jays jouent. Toronto n'a pas officiellement identifié son partant pour ce soir, mais on prévoit que c'est Dylan Cease qui devrait être le lanceur partant, lui qui devait agir hier, mais le match a été remis c'était du côté de Chicago. Le droitier Hunter Brown, qui a concédé 2 points en 16 manches et un tiers cette saison, sera celui qui lancera pour les Astros de Houston. Et je termine avec une autre nouvelle de hockey. Le Mammouth de l'Utah a confirmé aujourd'hui avoir offert une prolongation de contrat de plusieurs saisons à son entraîneur-chef André Tourigny. Son adjoint Glenn Forsythe a aussi décroché un nouveau contrat, mais tout comme Tourigny, on dit que la durée de l'entente n'a pas été partagée par l'organisation. De plus, le Mammouth a fait savoir que l'ancien entraîneur-chef des Canucks de Vancouver, Adam Foote, qu'on a remercié, viendra épauler Tourigny à titre d'assistant. Un peu de musique, on retourne en 1979 avec un groupe que j'affectionne particulièrement parce que je voulais jouer du piano comme Roger Hudson dans ce temps-là. Voici Supertramp avec Breakfast in America.

Un tour de magie qui a mal tourné ou un mystère de disparition. Disons que l'histoire devient nébuleuse autour d'un magicien australien connu pour créer des illusions qui vient de disparaître et sa famille s'inquiète sérieusement à propos de son bien-être. On a retrouvé sa voiture abandonnée tout près de chez lui dans un stationnement public et sa disparition est considérée comme inhabituelle. La police a déclaré que les enquêteurs et sa famille ont de sérieuses inquiétudes quant à son bien-être. Il s'appelle Monsieur Daniel Hidden, 26 ans. Il est bien connu sur la scène du divertissement australien. C'est un peu le mesmer de ce côté-là. Il est un mentaliste, c'est un artiste de la tromperie et offre des spectacles interactifs de lecture de pensée et d'illusions à travers la côte est de l'Australie. Le site web de Hidden affiche ces jours-ci un message glaçant. La transformation nécessite la disparition. Et là, on sait pas trop quand ce message a été écrit. On sait pas non plus qui aurait écrit ce message-là. Est-ce que c'est Monsieur Hidden lui-même? Bref, on est très confus par rapport à ce qui se passe avec ce monsieur-là. Donc, si jamais il y a quelqu'un qui apparaît dans votre jardin, par exemple, parce que c'est peut-être un tour de magie qui a mal tourné, on dit que Hidden mesure environ 180 cm, carrure moyenne. Il a de longs cheveux noirs, une barbe noire, des yeux marrons, et on l'a vu pour la dernière fois portant un haut chapeau et des pantalons cargo noirs. La police a indiqué que les enquêtes se poursuivent et on exhorte évidemment toute personne disposant d'informations à se manifester. On verra qu'est-ce qui se passe avec ce magicien-là. On va continuer de suivre l'histoire au cours des prochains jours. Élie Rose, elle se tient debout et c'est Julie Drapeau qui s'en vient avec les informations locales et régionales à 16h30.

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6: Bonjour, ici Julie Drapeau. Bilan d'assistance, le festival Bleu Bleu estime à 6 000 le nombre d'entrées cette fin de semaine au spectacle à Carleton-sur-Mer. C'est moins que l'an dernier, alors que l'événement musical avait généré 7 500 entrées estimées. Tous les spectacles extérieurs ont été transférés à l'aréna ou au Quai des Arts. La pluie a clairement ralenti les festivaliers, analyse l'organisatrice Myriam Sophie Delaurier, qui note que 50 % des ventes à la billetterie se font au cours de la fin de semaine de l'événement. Mais l'instigatrice demeure excessivement fière de la programmation proposée et de la participation malgré la température et les changements de site.
7: Les gens qui étaient au rendez-vous, ils étaient au rendez-vous. On a eu des spectacles magnifiques. Moi, c'est une des plus belles programmations, à mon avis personnel, qu'on a eues. Là. C'était vraiment... On avait des choses d'une très, très grande qualité, puis je pense qu'il y a personne qui a été déçu, même si on était en plan B, mais c'est sûr que l'effet d'entraînement, d'avoir un spectacle sur le quai, d'aller prendre un 5 à 7, puis ensuite de se déplacer, tu sais, il y a quelque chose qui se fait naturellement quand on est dans un contexte extérieur, quand il fait beau, quand l'été arrive, tout ça, que là, on n'avait vraiment pas du tout, là, dans le fond. Fait que c'est sûr que ça a un impact.
6: Pour le spectacle de Gab Bouchard et de l'artiste Aswell, juste avant, pour la fête nationale qui a été célébrée samedi, 1 000 personnes se sont déplacées à l'aréna. Myriam Sophie Delaurier est fière de l'entrain grandissant aussi des jeunes à se déguiser.
7: C'est une des choses qui me touche le plus de Bleu Bleu. Je pense que c'est devenu un incontournable de fêter la fête nationale. Tu sais, dans les dernières années, on a vraiment vu se développer une espèce de tradition qui est née d'elle-même. Ça, c'est beau. Tu sais, on l'a pas incité du tout, mais les jeunes, tu sais, ils se peignent des fleurs de lys dans le visage. Tu sais, ils sont déguisés, ils ont des chapeaux. Tu sais, il y a vraiment, évidemment, c'est la fête nationale, sauf qu'on dirait que dans les dernières années, j'ai vraiment noté un développement de cette espèce de fierté-là.
6: Puisque la météo annonçait de la pluie toute la fin de semaine, une décision claire a pu être prise dès la première journée.
7: On est arrivé le mercredi, puis c'était ça qui était ça, puis on le savait que... Il n'y avait pas de « Ah, il va-tu mouiller, ça va-tu être orageux? » On savait qu'on n'avait pas le choix de changer de site. Ça fait que l'équipe d'aménagement a vraiment pu mettre le paquet et mettre toutes ses énergies. Parce que d'habitude, on se retrouve à monter deux sites finalement. Là, on travaille en double quand on a un changement de site à faire.
6: Selon une étude démographique réalisée l'an dernier, la moitié des festivaliers à Bleu-Bleu viennent de la région et l'autre moitié proviennent des grands centres. L'ancien ministre péquiste Marcel Landry invite l'association du Parti québécois de Bonaventure à officialiser rapidement qui sera son prochain candidat. La date de l'investiture n'est pas encore fixée. Seul le président du syndicat des infirmières, infirmières auxiliaires et inhalothérapeutes de l'Est du Québec, Pierre-Luc Bugeaud, s'est annoncé jusqu'ici. Marcel Landry, membre du Parti québécois depuis sa fondation en 1968, ancien ministre aussi sous Jacques Parizeau, et candidat du Parti québécois par la suite, observe toujours avec intérêt la scène politique et l'évolution de son parti. Le militant se dit confiant pour la prochaine élection, mais il invite l'association de Bonaventure à présenter de façon officielle son ou sa candidate le plus rapidement possible. Pour convaincre les gens, dit-il, il faut du temps et du travail de terrain.
8: Une élection, c'est une occasion extraordinaire de communiquer avec les gens. Quand on veut le faire, ben on se prend d'avance. Ma première élection, j'avais eu des contacts l'été précédent mon élection. Donc, moi, je pense qu'un candidat ou une candidate, il faut se préparer d'avance. Parce qu'on est déjà à la mi-juin, là.
6: Marcel Landry voit la candidature de Pierre-Luc Bugeaud d'un très bon œil. Il ne croit pas, par ailleurs, que son travail comme syndicaliste lui nuira, au contraire.
8: Je provenais du syndicalisme quand je me suis présenté. Et ça m'a, l'expérience syndicale m'avait donné la chance de travailler avec beaucoup de monde et de vivre des situations de négociation puis tout ça. Mais quand on parle de négocier dans la vie, là, c'est pas une maladie honteuse, c'est une marque de développement puis de respect.
6: L'ancien ministre espère voir les candidats de tous les partis s'intéresser aux enjeux de santé dans la baie des Chaleurs. Métaux Cisco propose de déménager la ville de Murdochville pour l'exploitation de la future mine de cuivre à ciel ouvert. L'entreprise a présenté cette option lors de rencontres de groupe avec les citoyens la semaine dernière. Selon le maire de l'endroit, il s'agit d'un changement par rapport à la dernière présentation de la minière où il était question plutôt de déménager une trentaine de maisons sur deux rues. Stéphane Gamache, qui a participé à l'une des présentations, il y a deux scénarios qui sont sur la table maintenant.
9: La ville demeure à l'endroit actuel, mais avec des adaptations, des mesures d'atténuation. Ou deuxième scénario général, là, c'est est-ce qu'on déménage la ville au complet? Si les gens ont une certaine ouverture au déménagement de la ville ou s'ils préfèrent que la ville demeure au même endroit, mais probablement qu'elle serait amputée de certaines rues, puis il y aurait des désagréments là, plus grands, tu sais, au niveau de la poussière, au niveau du bruit, au niveau des vibrations.
6: Les citoyens semblent être partagés.
9: De ce que j'en sais, ben, y en a qui sont pas, peuvent être favorables à ce scénario-là. Il y en a d'autres, évidemment, elles peuvent être un peu défavorables parce que ça les touche. Il y a des gens là, qui tiennent à leur village, qui ont toujours vécu là pour certains. Donc, ça va chercher des émotions.
6: Stéphane Gamache explique qu'il ne s'agit pas d'une fermeture de la ville, mais bien d'un déménagement qui est proposé par la minière. Et puis, le manoir Hamilton de New Carlisle accueille l'exposition « Mémoire de baleine ». L'artiste Maddy Haar offre ainsi son quatrième opus de la série « Des cétacés et des fluides de la lumière dorée ». De son vrai nom, Marie Bourdage, Maddy Haar est originaire de Bonaventure et elle vit avec le trouble du spectre de l'autisme. La Gaspésienne cultive depuis qu'elle est très jeune un imaginaire riche. Les baleines font partie de son univers artistique depuis longtemps, d'où le titre de son exposition.
10: Quand j'étais jeune, j'étais tout le temps avec mon père en voilier. Il venait tourner alentour du bateau. C'est sûr que c'était gros, mais père me disait, ils viennent socialiser. Fait que j'ai commencé à les connaître comme ça. Après ça, j'ai trouvé une baleine échouée quand j'étais enfant. Là, ça a été le drame. À un moment donné, je me suis mis à peindre des baleines. En fait, je me suis mis à peindre des baleines quand j'ai fait un voyage au tambour avec une personne qui faisait des tambours chamaniques. J'ai rencontré une baleine, puis je suis devenue comme une baleine, puis ça a changé ma vie.
6: Outre ses peintures créées avec ses doigts, elle peint également son interprétation des mondes invisibles sur des miniatures phosphorescentes qu'elle nomme Idamtra.
10: Parce que matière noire, j'imagine qu'il y a des alliages sans fin, des affinités qui se mettent ensemble, qui se construisent. Dans le noir, je trouve ça fascinant de voir. C'est les mondes invisibles que je peins. Les baleines, ils transportent des êtres, des gens qui existent dans des fréquences en quelque part. Ça fait phosphorescent, mais c'est comme si ça nous permet de montrer qu'est-ce qu'on voit pas dans le noir, on le voit.
6: Madiar a exposé et vendu ses œuvres à plusieurs endroits dans le monde, en plus d'être pianiste et chanteuse.
10: Il y avait un piano chez nous. J'ai commencé à composer à 5 ans. Ça a tout le temps resté. Je me suis remis plus au piano quand ma mère est décédée en 2010. Là, je me suis mis à composer. Elle me dit que j'avais une belle voix. Fait, je me suis mis à chanter. Ça a tout le temps été comme piano, peinture, poésie.
6: Une centaine de personnes ont assisté au vernissage jeudi. Le propriétaire du manoir Hamilton, Marcel Rancourt, veut dorénavant proposer différentes expositions dans le salon de thé. Celle de Madiar sera présentée jusqu'au 20 juillet. Voilà, c'est ce qui complète le bulletin d'information. C'était Julie Drapeau. Je vous souhaite une excellente fin de journée.
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12: Les détails météo s'en viennent dans quelques instants. Sachez que faut profiter du soleil présentement. Je veux pas vous en dire plus. Restez là. J'aurai tous les détails. Il y aura aussi les souhaits d'anniversaire en toute fin d'émission. Le temps de vous parler rapidement là des autorités en Floride qui ont arrêté deux conducteurs pour des courses de rue. Ils ont d'abord arrêté un homme de 48 ans qui roulait à 110 000 à l'heure sur une route de comté, la route 48 dans le comté de Lake. Mais l'autre qu'ils ont arrêté, c'est plutôt curieux, c'est un homme de 85 ans, imaginez, qui roulait à plus de 130 000 à l'heure, pardon. Il dit qu'il est en train de faire tout simplement une balade. C'est pas une course de rue qu'il faisait du tout. Il dit qu'il roulait tout simplement et qu'à un moment donné, il y a une voiture qui est venue près de lui. Et les deux ont roulé ensemble sans que ce soit une course. Il s'appelle Monsieur Signorino. Monsieur Signorino a signalé aux policiers que sa voiture peut pas aller à cette vitesse-là, mais le radar ne ment pas. Les dossiers montrent que les deux hommes ont nié s'être affrontés dans une course. L'enquête se poursuit. C'est en Floride que ça se passe. Voici Mumford & Sons.

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5: Généralement nuageux ce soir, cette nuit, 40% de probabilité d'averse, des nappes de brouillard se formant après minuit, minimum de 12. Demain, ce sont des averses avec un maximum de 18. Des nuages qui resteront dans le ciel entre mardi et mercredi, 70% de probabilité d'averse, minimum de 14. Mercredi, on parle de nuages, 60% de probabilité d'averse et un maximum de 21. Jeudi, finalement, on parle de soleil et un maximum de 23 degrés. Et faut en prendre et en laisser avec Environnement Canada, qui a souvent tendance à se tromper. Mais si on regarde à plus long terme, on parle même de pluie pour vendredi. On va se souhaiter plutôt du soleil. Vous savez, j'aime pas le chocolat. Bon, c'est la seule chose vraiment que je n'aime pas dans la vie. Trop de chocolat, des fois, ça peut mener à une mauvaise digestion, mais aussi à des événements un peu plates. C'est des dizaines d'enfants et d'adolescents qui ont été inculpés en lien avec une bagarre générale qui s'est déroulée au Hershey Park. Hershey comme la barre Hershey, c'est en Pennsylvanie. C'est une espèce de la ronde, là, si vous voulez, avec des manèges et tout ça. On dit que 55 enfants et jeunes adultes âgés de 12 à 19 ans font face à diverses accusations telles que coups, blessures, simples, complots, vols, non-dispersion, troubles de l'ordre public. C'est la police de la Pennsylvanie qui a annoncé ça après être intervenue il y a quelques jours. La sécurité a signalé des bagarres entre groupe de plusieurs adolescents à l'intérieur du parc. 3 personnes ont d'abord été arrêtées et plusieurs autres ont été expulsées, a indiqué la police. Donc, ça se passe pas bien dans les manèges en chocolat. Les bagarres n'ont causé que des interruptions mineures au reste des opérations du parc et on dit que personne d'autre n'a été blessé sauf ceux qui se battaient, évidemment. Le parc Hershey ou Hershey Park a décidé de renforcer les mesures de sécurité après cette bagarre. Les visiteurs qui veulent aller visiter le Hershey Park devront envoyer leurs photos avant. C'est-à-dire, on prend une photo, je sais pas trop comment, mais on envoie ça et il y a une vérification qui est faite. Et on vous dit si vous pouvez venir ou pas. Auparavant, on dit que le parc utilisait un processus de tamponnage manuel pour gérer les entrées. Ben là, ce sont des photos. Donc, les jeunes qui se sont battus, probablement qu'ils ne sont plus les bienvenus. Voici Mariam Claudel et Imposs avec Deloulou. Moi, je vous reviens dans quelques instants dans la dernière période.

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6: CFR. 16h56, on se dirige rapidement vers les informations de 17h de la presse canadienne. Le temps de souhaiter bon anniversaire à Richard Bugeaud. Il est du Club des 50 ans et plus de Saint-Siméon. J'ai un autre Richard Bugeaud du Club des 50 ans et plus de Maria. Je ne sais pas s'il y a deux Richard Bugeaud qui fêtent leur anniversaire aujourd'hui. Le hasard serait beau, très beau même. En tout cas, je vous souhaite un bon anniversaire. J'espère que vos amis, votre famille vous a préparé un beau gros gâteau avec des bougies qu'il faudra souffler. Et je vous souhaite d'être entouré, justement, de tous ceux que vous aimez. Si vous voulez qu'on fasse des souhaits d'anniversaire ou qu'on relate des souhaits d'anniversaire, écrivez-nous. C'est animation@commercial.cufm.com. One Republic avec I Ain't Worried. Et tel que promis, c'est les informations de la presse canadienne dans quelques minutes.

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0: Lundi, le 22 juin, il est 17h. Voici vos informations de la presse canadienne. Le ministre de la Sécurité intérieure, Yann Lafrenière, s'est dit sous le choc à la suite de la fusillade qui a tué 3 personnes, dont un policier dans le quartier Côte-des-Neiges à Montréal. En point de presse, il a indiqué qu'une cellule de crise avait été mise sur pied et a offert la collaboration du gouvernement.
1: Présentement, la Ville de Montréal gère l'événement, le gère bien. On sait que la Sûreté du Québec est sur les lieux aussi. Mais nous, c'est de s'assurer qu'on est là pour les supporter. Puis de voir par la suite, une fois que la crise, c'est-à-dire ce qui se passe, la fusillade, ça a été maîtrisé, il n'y a pas d'autre suspect, mais par la suite, en deuxième ligne, qu'est-ce qu'on peut faire? Est-ce qu'il y a des ressources qui sont nécessaires? On sera là.
0: L'ex-première ministre Pauline Marois a obtenu l'appui du chef péquiste Paul Saint-Pierre Plamondon en vue d'un sommet sur l'itinérance après les élections. Il lui a assuré qu'il en fera une priorité dans sa plateforme électorale.
2: Pour moi, c'était la première priorité parce que les chiffres sont indéfendables et le drame humain sous-jacent à ces chiffres-là est également indéfendable.
0: La mairesse de Montréal, Soraya Martinez-Ferrada, est consciente que les infrastructures de la ville doivent être mieux adaptées pour faire face aux pluies diluviennes qui ont causé des inondations ce week-end. Elle a exprimé en point de presse cet après-midi son désir de faire de Montréal une grosse éponge pour éviter d'autres inondations.
3: Oui, il faut que la ville améliore ses infrastructures dans certains secteurs pour s'assurer qu'on répond à ces événements. Mais il faut aussi qu'on pense à comment la ville elle-même peut devenir une grosse éponge de toutes les façons possibles. Parce que la moindre goutte qui tombe, bien, on faut s'assurer qu'elle ne vient pas donner une pression que le système d'infrastructure d'eau n'est pas capable de prendre.
0: Toujours dans ce dossier, la première ministre Christine Fréchette a annoncé que des mesures d'aide seront offertes aux Québécois qui ont été victimes des inondations qui se sont produites au cours des derniers jours. En conférence de presse à Montréal, elle a toutefois prévenu la population qu'elle devra mieux se préparer à faire face aux inondations qui seront de plus en plus fréquentes au fil des ans.
4: On a quand même des programmes, de l'argent sonnant qui est offert. Maintenant, la résilience, l'adaptation, ça va être un mot-clé pour la suite des choses. Ces phénomènes vont devenir de plus en plus fréquents, malheureusement. Et si on regarde l'ampleur des pluies de la fin de semaine, eh bien, je pense qu'il n'y a pas un réseau d'infrastructures qui aurait été adapté, même si on l'avait rehaussé, à cette quantité d'eau en très, très peu de temps.
0: Et terminons en parlant économie. L'inflation a augmenté de 3,2% d'une année à l'autre au pays, selon les chiffres dévoilés ce matin par Statistique Canada. L'agence fédérale attribue cette hausse au prix élevé de l'essence causée par le conflit en Iran. Jimmy Jean, économiste en chef du mouvement Desjardins, a expliqué qu'une légère accélération dans le secteur alimentaire a aussi été notée.
5: On exclut la question de l'essence et de l'énergie quand on regarde les composantes, qu'est-ce qu'on dit, qu'est-ce qu'on appelle l'inflation de référence. C'est quand même assez stable. Les indicateurs que la Banque du Canada regarde en ce sens n'ont pas trop bougé. Là, on est à peu près, on est autour de la cible de 2% de la Banque du Canada.
0: Voilà, ça complète vos informations de la presse canadienne. 17h03. Je vous souhaite une excellente soirée. Profitez du soleil parce que, comme je vous l'ai dit quelquefois pendant l'émission, on prévoit de la pluie et des nuages au cours des prochains jours. D'ailleurs, parlant de la météo, ça s'en vient dans quelques instants. Moi, je serai là demain entre 15 et 17 heures pour une nouvelle édition de La Dernière Période. Merci d'avoir été là. Je m'appelle Louis-Philippe Morin. Salut tout le monde.
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7: 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Voici maintenant la météo.
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0: Ce soir, cette nuit, c'est un ciel généralement nuageux. 40% de probabilité d'averse. Il pourrait même y avoir des nappes de brouillard qui se forment après minuit. C'est un minimum de 12. Les nappes de brouillard se dissipent demain matin pour laisser place à des averses et un maximum de 18. Dans la nuit de mardi à mercredi, c'est nuageux. 70% de probabilité d'averse, minimum de 14. Mercredi, nouvelle fois, nuageux. 60% de probabilité d'averse, 21. Et si jeudi, à plus long terme, on parle de soleil et un maximum de 23 degrés.

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1: Ce soir, cette nuit, c'est un ciel généralement nuageux. 40% de probabilité d'averse. Il pourrait même y avoir des nappes de brouillard qui se forment après minuit. C'est un minimum de 12. Les nappes de brouillard se dissipent demain matin pour laisser place à des averses et un maximum de 18. Dans la nuit de mardi à mercredi, c'est nuageux. 70% de probabilité d'averse, minimum de 14. Mercredi, nouvelle fois, nuageux. 60% de probabilité d'averse, 21. Et c'est jeudi à plus long terme. On parle de soleil et un maximum de 23 degrés.
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1: Ce soir, cette nuit, c'est un ciel généralement nuageux. 40% de probabilité d'averse. Il pourrait même y avoir des nappes de brouillard qui se forment après minuit. C'est un minimum de 12. Les nappes de brouillard se dissipent demain matin pour laisser place à des averses et un maximum de 18. Dans la nuit de mardi à mercredi, c'est nuageux. 70% de probabilité d'averse, minimum de 14. Mercredi, nouvelle fois, nuageux. 60% de probabilité d'averse, 21. Et c'est jeudi à plus long terme. On parle de soleil et un maximum de 23 degrés.
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1: Ce soir, cette nuit, c'est un ciel généralement nuageux. 40% de probabilité d'averse. Il pourrait même y avoir des nappes de brouillard qui se forment après minuit. C'est un minimum de 12. Les nappes de brouillard se dissipent demain matin pour laisser place à des averses et un maximum de 18. Dans la nuit de mardi à mercredi, c'est nuageux. 70% de probabilité d'averse, minimum de 14. Mercredi, nouvelle fois, nuageux. 60% de probabilité d'averse, 21. Et c'est jeudi à plus long terme. On parle de soleil et un maximum de 23 degrés.
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